On vient d'entendre le New Girl Now de Honeymoon Suite à Wild 80. Honeymoon Suite qui a présenté cet album qui s'appelait simplement Honeymoon Suite. Et il y avait sur ce disque paru en 1984 le fameux New Girl Now qui est un de leurs plus grands succès à ce jour. On poursuit maintenant, on délaisse quelque peu la musique canadienne le temps d'une petite parenthèse où je vous parle d'un album qui est paru en 1982. C'était la bande sonore d'un film. Donc, ce film, c'était Grease 2. En réalité, Grease 2 est paru à l'été 1982 et il met en vedette Michelle Pfeiffer et Maxwell Caulfield. Très peu de gens du premier film sont de retour, sauf Diddy Kong, entre autres, dans le rôle de Frenchie. Bon, les critiques ont été dévastatrices envers ce film. Il faut dire que la barre était haute, considérant le succès phénoménal de Grease 1 quelques années plus tôt. Donc, on attendait Grease 2 avec un pic et un fanal, pour reprendre une expression de mon grand-père. Et donc, les critiques ont été plutôt mauvaises, mais étonnamment, le film a son bon lot de fans. Il y a des inconditionnels de Grease 2. J'en fais partie. Je suis l'un de ceux qui adore ce film et qui adore aussi la bande-son de ce film. On va commencer en vous faisant entendre Michelle Pfeiffer. Eh oui, la Michelle Pfeiffer, qui nous chante probablement l'une des meilleures chansons de la trame sonore. Je vous fais entendre A Cool Rider de Michelle Pfeiffer à War 80, extrait de la bande sonore du film Grease 2.

Et on vient d'entendre le Cool Rider de Michelle Pfeiffer, chanté par son personnage de Stephanie Zenone dans le film Grease 2. Michelle Pfeiffer qui a longtemps renié le film Grease 2. Elle n'en gardait pas un bon souvenir, tout simplement parce que le film n'a pas eu un grand succès au box-office, même que ça a été une risée. Mais moi, je suis vraiment pas d'accord. Et il y a vraiment des fans, il y a des groupes cultes sur le web qui défendent bec et ongles. Bon, je reprends une autre expression de mon grand-père. Ce film, donc, et sa bande sonore. Donc, Michelle Pfeiffer a même fait ses propres cascades. Et pour la petite histoire, Tom Cruise a auditionné pour le rôle de Johnny Nogarelli. Mais finalement, Patricia Birch, la chorégraphe du film, qui était aussi la chorégraphe du premier film, trouvait que Tom Cruise avait l'air trop jeune et qu'il avait l'air qu'il n'était pas assez grand. Donc voilà. Maintenant, je vous fais entendre une chanson de Maxwell Caulfield, qui est la vedette masculine du film. Et celui-ci chante une ballade qui s'appelle Charade, que l'on écoute à l'instant même à War 80.

On vient d'entendre la pièce Charade de Maxwell Caulfield, l'équivalent de John Travolta dans le film. Ce qui est intéressant de savoir avec Grease 2, on se souvient que dans Grease 1, c'était le personnage de Sandy qui, pour conquérir Danny Zuko, se transformait et faisait des pieds et des mains pour changer son look. Mais dans Grease 2, c'est tout à fait le contraire. C'est le personnage masculin qui tente de devenir plus cool pour séduire le personnage de Stephanie Zunone, joué par Michelle Pfeiffer. Je vous fais entendre une pièce qui est chantée par l'ensemble, le cast entier de Grease. Une pièce presque psychotronique qui s'appelle Reproduction, que l'on écoute à l'instant même à War 80.

Et on vient d'entendre la pièce Reproduction, chantée par l'ensemble de la distribution de Grease 2. Et bien sûr, comme le titre l'indique, ça parle de reproduction, donc des ébats sexuels de cette jeunesse des années 50, là où se situe le film Grease 2. Intéressant à savoir, un petit fait, Lorna Luft, qui joue le rôle de Paulette, qui est un peu la meilleure amie du personnage de Stephanie Zenone, jouée par Michelle Pfeiffer, c'est la fille de nul autre que Judy Garland, et donc la sœur de Liza Minnelli. Et elle, à la fin du tournage, elle a demandé au Paramount Studio, la production, de garder le fameux manteau rose des Pink Ladies, mais on lui a refusé ce privilège. Et donc, elle a toujours regretté de ne pas avoir ce souvenir de son personnage de Paulette. Mais l'histoire se termine plutôt bien, car une fan qui a acheté le manteau lors d'une vente aux enchères l'a donné à Lorna Luft lors d'un concert de Noël auquel participait celle-ci en 2019. Donc, tout est bien qui finit bien. Et maintenant, j'ai envie de vous faire entendre l'une des bonnes chansons de la bande-son de Grease 2. Il s'agit de Let's Do It For Our Country, chantée par une star de Broadway qui s'appelle Peter Frischette. Et je vous fais entendre ça à l'instant même à War 80.

On vient d'entendre le Let's Do It For Our Country de Peter Frechet à War 80. Maintenant, je vous fais entendre, il reste deux chansons. On va conclure ce bloc d'abord avec la deuxième pièce chantée par Michelle Pfeiffer, c'est Who's That Guy? Et tout de suite après, au retour de la pause, on va terminer avec la chanson finale du film qui s'appelle We'll Be Together. Alors, c'est parti pour Who's That Guy? Chanté par Michelle Pfeiffer et la distribution de Louis II à Wow 80 sur les ondes du FM 103.3, la radio allumée.

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On vient d'entendre le We'll Be Together, qui est la pièce, la grande finale musicale de Grease 2. J'espère avoir réussi à vous convaincre d'écouter, de tendre l'oreille, de voir le film, de tendre l'oreille à la bande-son de Grease 2, parce que ça vaut vraiment, vraiment la peine. Un petit côté un peu plus psychotronique que le premier, mais un incontournable, à mon avis, des films des années 80. Et on poursuit maintenant avec un chanteur qui sera des nôtres au Centre Bell cette semaine. Voici le Pop and Blues Remix avec nul autre

Ah, mais quelle belle façon de conclure cette émission qu'avec un Popambule remix sur Lionel Richie. Axé surtout sur les ballades, on a entendu Hello, Truly, You Are, Stuck on You, My Love, Penny Lover et Lady. Il était l'un des rois incontestables des années 80. Et il est avec nous à Montréal ce dimanche 5 juillet au Centre Bell. Il reste de bons billets. Alors je vous invite à faire un petit saut du côté du Centre Bell ce dimanche. C'est presque l'heure de tirer notre révérence ce soir à Wow 80. On vous souhaite une magnifique soirée de la fête du Canada. Ne manquez pas de l'autre côté de la pause, l'ami Stéphane Gourde, qui avec son émission Dans le temps vous propulse en 1994. Et moi, je vous dis à la semaine prochaine et on se laisse sur une chanson qui bouge un peu plus de Lionel Richie. Voici All Night Long sur les ondes du FM 103.3, la radio animée. Et je vous dis à la semaine prochaine.

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1: Ce soir, nous ferons un retour 32 ans en arrière. Vous entendrez une sélection de chansons québécoises, françaises et américaines qui étaient dans les palmarès au cours de l'année 1994. À la rétroversion, Do What It Is, Hervé Ovington contre Tony Roman. À Pareil Pas Pareil, un titre Téléphone-moi et les chansons de Nicole Croisé et de Gilles Valiquette. Et le triplé musical du disque Starmania Mogador 94. Pendant les deux prochaines heures, vous entendrez les succès des artistes

Ce retour dans le palmarès de 1994 a commencé avec une pièce qui était dans le palmarès canadien cette année-là. Freddie Mercury avec Living on My Own, chanson qui a été d'abord lancée sur le disque Mr. Bad Guy en 85. Ça n'a pas été un succès à ce moment-là. Et deux ans après le décès de Mercury, il est décédé en 91, en 93, il y a des DJ qui ont repris la chanson, qui l'ont remixée et ils en ont fait un succès international. C'était précédé d'une chanson du palmarès québécois de 94, le duo Lemon Twist avec Funkadelic du disque du même nom. Alors, bonsoir, bienvenue à Dans le temps avec vous. Stéphane Gourde, comme à l'habitude, ce soir, donc, je vous présente des chansons qui étaient au palmarès au Québec et au Canada en 1994. Et je réitère mon invitation. Le 1er avril prochain, il y aura une émission spéciale de Dans le temps avec donc des vos demandes spéciales. Alors, donc, vous pouvez le faire dès maintenant, m'écrire. Il y a deux possibilités. Alors, demande spéciale d'une chanson francophone, idéalement, ou anglophone, des années 60, 70, 80 ou 90. Vous m'écrivez soit sur Facebook directement. Je suis facilement trouvable. Alors, il y a la photo. La photo, c'est la même que sur le site Internet du FM 103.3. Aussi, par courriel à l'adresse suivante, gourde, G-O-U-R-D-E, point Stéphane, @gmail.com, gourde.stéphane@gmail.com. Ce soir, je vous propose à l'émission, en deuxième heure après 22 heures, du chronique, un pareil pas pareil, avec la chanson Téléphone-moi. On va faire un petit retour dans les années 70 avec Nicole Croiset et on va entendre aussi le Téléphone-moi de Gilles Valliquette, que celui-ci lançait dans les années 90. Il était au palmarès en 94. Aussi, il y aura le triplé musical du disque Starmania Mogador, 94. Et dans cette première heure, une rétroversion. Alors, on va faire un retour dans les années 60 avec Do What It Is, Hervé Ovington contre Tony Roman. Mais là, j'ai d'autres chansons à vous présenter avant de se rendre à ces chroniques. Alors, du côté de deux chansons du côté du palmarès québécois de 94, alors on y retrouvait la chanteuse Rita Rita, ou si vous préférez, Maryse Letarte avec Je suis down, qu'elle lançait l'année précédente. Et aussi Alain Souchon du disque C'est déjà ça, également lancé en 93, qui était au palmarès l'année suivante au Québec. Foule sentimentale, vous êtes à Dans le temps avec Stéphane Gourde jusqu'à 23h au FM 103.3, la radio allumée.

0: du palmarès canadien de 1994, Allegria du spectacle du même nom du Cirque du Soleil. Vous avez reconnu la voix de Francesca Gagnon qui, au tout début des années 80, avait eu des succès avec des chansons de style romantique, comme son premier succès « Tu es parti » vers 1980-1981. Et quand j'entends cette chanson, je ne peux que penser à Jean-Sylvestre aussi, qui était le premier animateur de l'émission dans le temps, aussi un très grand ami. Malheureusement, Jean-Sylvestre est décédé en 2018. Et il était un amateur, un fan du Cirque du Soleil. Il a vu les spectacles à plusieurs occasions. Il s'était même inscrit, vous vous rappelez, de l'émission « Tous pour un » qu'animait Francis Reddy à la télévision de Radio-Canada vers 2007, 2008, 2009. Et un jour, ils ont eu l'idée de faire une émission de « Tous pour un » portant sur le Cirque du Soleil. Jean-Sylvestre s'était inscrit. Il s'était préparé, il avait une très grande préparation de sa part. Et il s'était rendu dans les finalistes pour parmi ceux qui allaient faire l'émission. Malheureusement, il ne s'est pas rendu à la limite, à la finale, mais tout de même, ça demandait une grande préparation puis une grande passion pour ce sujet, pour évidemment se rendre aussi loin dans ce concours. Alors donc, maintenant, on s'en va à une pause, une première pause dans le temps, avec au son justement d'une autre pièce du spectacle Allegria du Cirque du Soleil par le musicien René Dupéré. Le titre, c'est Ima. Et de l'autre côté, je reviendrai avec la suite de l'émission. Il y aura un retour dans les années 60 avec une rétroversion parce qu'il y a le chanteur Hervé Irvington qui avait repris en 1994 la fameuse chanson « Doualidi » qu'on a connue au Québec grâce à la reprise de Tony Roman de 1964. Restez là avec vous, Stéphane Gour, dans cette fin de soirée dans le temps, au FM 103.3, toujours la radio allumée.
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C'est la chanson qui nous l'a fait connaître au Québec, la chanteuse belge Axel Red, du disque Sans plus attendre. L'an 193, la fameuse chanson Sensualité qui a tant tourné à l'époque, qui était dans les palmarès au Québec en 1994. Tel qu'annoncé précédemment, c'est le temps de la rétroversion de ce soir. Vous connaissez le principe de la rétroversion. On vous présente donc une chanson et on vous fait entendre une version ou adaptation. Ce soir, ben, c'est deux versions, en fait, qu'on va comparer. Alors, le titre, c'est Douadidi, qui a été un grand succès au Québec en 64 par la reprise faite par Tony Roman. Cette chanson écrite par Jeff Barry et Ellie Greenwich. Elle est enregistrée d'abord pour la première fois par le groupe américain The Exciters en 1963. Elle s'est retrouvée dans le Billboard en 78e place. Toutefois, quelques mois plus tard, il y a une reprise faite par le groupe britannique Manfred Mann. Et cette reprise va avoir un énorme succès au Royaume-Uni et aux États-Unis en 64. La même année, Douadidi va être adapté en français pour la chanteuse Sheila sous le titre « Vous les copains, je ne vous oublierai jamais ». Et cette chanson, cette reprise va également avoir beaucoup de succès. Et au Québec, ben, on va connaître la reprise faite par Tony Roman et ses Dauphins en 1964. Donc, ce soir, à la rétroversion, alors on va en comparer donc deux reprises. Celle du chanteur Hervé Ovington en 94, qui va se retrouver d'ailleurs dans le palmarès québécois à ce moment-là, contre la reprise de Tony Roman de 1964. Vous êtes toujours à Dans le temps avec Stéphane Gourde, au FM 103.3, la radio allumée.

Nous avons eu droit à un petit retour dans les années 60 avec Tony Roman et son adaptation française de Doua Didi. Et on a entendu également la reprise faite de cette chanson par Ove Vington en 94. Il était dans le palmarès québécois cette année-là. D'autres chansons qui se retrouvaient dans les palmarès en 94, l'année qui nous intéresse ce soir à Delta. Alors, on va entendre dans les prochaines minutes Bruce Springsteen avec Streets of Philadelphia du film Philadelphia, lancé en 93 au palmarès au Canada 94. Du palmarès québécois, de son disque Miel et Venin, qu'elle lance en 92, Marie Carmen avec Prince du Ciel. Mais d'abord, il y avait aussi Patricia Cass en 94, de son disque Je te dis vous. L'an 193, la chanson « Il me dit que je suis belle ». Vous êtes à Dantan avec vous, Stéphane Gourde, au FM 103.3.

Une des grandes chansons québécoises reprise par Dan Bigrand 93 dans le disque Les Immortels. Cette chanson, bien évidemment, vous l'avez reconnue, c'est une chanson d'Yvon Deschamps de 1972, Aimons-nous. Et avec Dan Bigrand, ben, elle revenait dans les palmarès en 1994. On complète cette première heure de Dans le temps avec MC Solar, la pièce Nouveau Western, d'abord lancée en simple en 93, qui est reprise par la suite dans le disque Prose Combat en 94. Et on y reprend la chanson « Bonnie and Clyde » de Serge Gainsbourg de 1968. Et MC Solar, évidemment, était dans le palmarès au Québec en 1994.

MC Solar avec Nouveau Western, où il y avait, vous avez reconnu l'échantillonnage de la chanson Bonnie and Clyde de Serge Gainsbourg de 68, et MC Solar était dans le palmarès québécois en 94, l'année qui nous intéresse ce soir à l'émission Dans le temps. C'est tout pour cette première heure. De l'autre côté, il y aura les succès d'Étienne Dao, de Linda Lemay, aussi la chronique Pareil, pas pareil, avec un petit retour dans les années 70, également le triplé musical du disque Starmania Mogador 94. Restez là avec vous, Stéphane dans cette fin de soirée à l'émission Dans le temps au FM 103.3, la radio allumée.

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Cette deuxième heure de Dans le temps commençait avec deux chansons qui étaient dans les palmarès québécois en 94. Du côté français, il y avait Étienne Dehaut avec sa reprise de cette chanson d'Édith Piaf de 1958, Mon manège à moi, qu'il lance en 93. C'était précédé de Linda Lemay, qu'on n'entend pas souvent en émission Dans le temps, avec le grand succès Jamais fidèle du disque Y et également au palmarès québécois en 94. Alors, bonsoir, vous êtes toujours à Dans le temps avec Stéphane Gourde. Alors, donc, dans cette deuxième heure, il y aura deux chroniques, un pareil, pas pareil, un titre, Téléphone-moi, et aussi un retour dans les années 70 avec Nicole Croisille, et aussi la chanson qui portait le même titre de Gilles Valiquette. Et d'autre côté, après 22h30, il y aura aussi le triplé musical du disque Starmania Mogador 94. Mais pour l'instant, on s'en va avec le groupe Scorpions du disque Face the Heat, chanson qui était au palmarès au Canada en 94, chanson en 1993, Under the Same Sun, avec vous, Stéphane Gourde, dans le temps, au FM 103.3.

De son premier album Animal en 1992, France d'amour avec la chanson Solitaire, qui s'est retrouvée deux ans plus tard dans les palmarès québécois en 1994. Maintenant, c'est le temps d'aller jouer à Pareil, pas pareil.

Amateur de chansons des années 70, vous allez être content parce que grâce à ce Pareil pas pareil, vous aurez droit à un grand succès de Nicole Croisille de 1975, Téléphone-moi, de son disque Femme. Et en 94, dans le palmarès québécois, il y avait une chanson qui portait le titre Téléphone-moi, et oui, et c'était Gilles Valliquette qui l'avait lancé en 93 dans son album Pièces. Alors la chanson de Nicole Croisille, bien les paroles et la musique sont de Christian Gobert et Pierre-André Doucet. Malheureusement, Nicole Croisille est décédée l'année dernière et d'ailleurs, on a déjà eu l'occasion de l'interviewer à l'émission Dans le temps. Et oui, quelque part, je pense que c'était vers 2008-2009, quelque chose comme ça, grâce à la collaboration du musicien Daniel Mercure. Et donc, on va entendre aussi la chanson de Valliquette de 93. Donc, ce soir, à Pareil pas pareil, un titre, Téléphone-moi, Nicole Croisille en 75 et... comme je vous ai répété précédemment, Gilles Valliquette en 1993.

Deux chansons très distinctes, mais pourtant qui partageaient le même titre, « Téléphone-moi » par Nicole Croisille en 75 et le « Téléphone-moi » de Gilles Villiquette de 93 du disque pièce au Palmarès au Québec. Cette année-là, et j'ai oublié de vous préciser que c'est évidemment Villiquette qui a écrit les paroles et la musique de cette chanson. Et d'ailleurs, je pense que toute l'œuvre de Villiquette qui chantait, ben, c'était lui qui avait écrit et composé ces chansons. On s'en va à une autre pause dans le temps. De l'autre côté, pour la dernière demi-heure, il y aura entre autres le triplé musical du disque Starmania Mogador 94 avec vous, Stéphane Gourde, dans le temps, sur la radio allumée, le FM 103.3.

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Est-ce que vous avez reconnu Mitsou Jelina de son disque Tempted? Tentative anglaise pour Mitsou, donc en 93, la pièce Loving Me Is Not a Sin, qui était dans le palmarès canadien en 1994. Inspiré par le palmarès québécois de cette même année, on y retrouvait Luce Dufaux avec la chanson Les Uns contre les Autres de l'opéra rock Starmania. On a connu cette chanson d'abord par Fabienne Thibault sur le premier disque, première version en 1978, et Luce Dufaux bien interprétait dans le disque Starmania Mogador de 94, où il y avait d'autres artistes québécois qui s'y retrouvaient. Alors donc, je vous présente trois chansons de ce disque. Patti Galant avec Les adieux d'un sexe symbole. Elle reprenait ici la chanson faite d'abord par Diane Dufresne en 78. Et aussi, il y aura Michel Pascal avec lequel on va commencer ce triplé musical, avec sa reprise du blues du Businessman, évidemment, qu'on a connu par Claude Dubois en 1978. Vous êtes dans le temps avec Stéphane Gourde.

C'était le triplé musical du disque Starmania Mogador 94, une des versions françaises de ce grand spectacle, évidemment, de Duc Plamondon et de Michel Berger. Alors, vous avez eu droit aux chansons de Michel Pascal, de Luce Dufault et de Patsy Galland. Dernière chanson de Dans le temps de ce soir, tout de suite, c'est Indochine qui était là avec cette pièce en 193 en simple et par la suite en 94 dans l'album Un jour dans notre vie qui était au palmarès au Québec, évidemment, en 94. Alors, c'est Savoure le rouge.

Je vous ai menti, la dernière chanson, c'était plutôt Richard Desjardins et les groupes Abitibi avec Chaude. Était-elle à lui, lancée en 1994, et évidemment, qui faisait partie du palmarès québécois de cette année-là. C'est tout pour cette autre édition de Dantan d'aujourd'hui. Comme source de renseignement, eh bien, il y a les deux ouvrages de Jean Couillard, Répertoire des succès francophones et anglophones de 1950 à 2003, publiés aux éditions Unis. Avec vous, hein, depuis 21 heures. Qui portait tous les chapeaux, animation, recherche, mise en onde des réalisations. Stéphane Gourde, vous reviendrez mercredi prochain dans le temps avec le palmarès. Et là, c'est l'année 75. Et ça va être complètement différent de ce que vous avez entendu le 31 décembre, parce que là, ça va être palmarès québécois, français et américain. Demain matin, n'oubliez pas, entre 6h et 9h30, il y a mon collègue Charles Gaudreau qui sera là avec son émission de Bonheur le matin. Et jeudi soir à 20h, Hola avec Dominique Hudson. Et aussi, mercredi prochain, à dans le temps, il y a toujours War 80 avec Patrick de Lille-Crevier. Alors, pour les couche-tard insomniaques, après dans le temps, il y a toujours un choix musical, un excellent choix musical sur les ondes du FM 103.3. Alors, peu importe ce que vous ferez, passez une bonne nuit, faites de beaux rêves. Et revenez-nous mercredi prochain à 21h avec le palmarès de l'année 1975, palmarès québécois, français et américain.

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1: Nous sommes ensemble jusqu'à 9h30 ce matin. Merci d'être avec nous. Merci de synthoniser le FM 103.3. J'espère que vous avez réussi à bien vous installer, ceux qui ont déménagé en ce 1er juillet de l'année 2026. Et c'était pas froid dehors, hein? C'était de la grosse chaleur. On va faire le tour justement plus tard de la météo pour les prochains jours. Toujours un avertissement de chaleur accablante pour les prochains jours. Donc, on s'hydrate, on fait attention à nous, puis on prend le temps de... Prends le temps de respirer comme il faut parce que, je vous le dis, c'est chaud ce matin. Déjà 6 heures, on ressentait cette vague forte. C'était lourd. Là. Donc, on a l'impression que ça va tomber, là, une pluie, là, peut-être pour calmer ça. Bref, on va voir ça plus tard. Ben oui, 6h01, merci d'être avec nous. Aujourd'hui, ben, on aura, comme à l'habitude, nos collaborateurs qui vont se joindre à nous. On aura Sébastien Saint-François vers 7h30, Éric Infante pour parler des Ducs de Longueuil. Et on aura des invités un peu plus tard à l'émission. Et on va faire le tour de plusieurs sujets, revues de presse, l'actualité avec Henri-Paul Raymond à 7h, 8h et 9h. Bref, grosse émission. Et puis, ben, écoutez, j'espère que vous allez avoir autant de plaisir que moi de l'animer. Et on va écouter également le meilleur de la musique franco ici au FM 103.3. On commence avec Dumas ce matin et on revient dans quelques instants.

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1: Dans quelques instants, la météo et la circulation, parce que oui, il y a beaucoup de choses à dire aujourd'hui. Et on fera le tour à 7h30 de cette première, à 6h30, pardon, de cette première revue de presse, parce qu'il y a quand même beaucoup d'actualités en ce 1er juillet, juste hier, la journée des agents libres, journée des déménagements, politique américaine, politique canadienne. Donc, beaucoup de choses qui ont retenu l'attention, même au niveau des déboires des systèmes informatiques du Québec. On pense juste à Clic Santé, là, donc on va en parler sous peu, sous les ondes du FM 103.3.

0: ça nous mènera.
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7: Circulation. 6h15 présentement, les traversées de la rive sud vers Montréal, c'est ouvert partout. Peut-être qu'on commence à ralentir légèrement à Kahnawake vers le pont Mercier, mais quand même, ça roule très bien. Je vous dirais que pour l'instant, là, le trafic commence à s'intensifier. Le secteur de Montréal pour traverser le tunnel La Fontaine, c'est déjà 25 minutes à 6h15 ce matin à partir de la place Versailles. Sinon, l'autoroute 40, ça se passe bien d'est en ouest. Quelques petits retards. En fait, on a 2 minutes là, dans le secteur de Mont-Royal, 40 direction ouest et Rive-Nord de Montréal vers Montréal. Ça s'installe sur l'autoroute 13 à la hauteur de Fabreville, l'autoroute 15 à la hauteur de Laval, de Cartierville. Et la 19, dès le pont Papineau dans ce secteur-là. Sinon, ça se passe tout de même très, très bien. Circulation 6h16.
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7: Ben présentement, Grand Longueuil, coin Saint-Jean-Saint-Charles, c'est 23 degrés. C'est une journée qu'on annonce chaud aujourd'hui. Donc, prévoyez le tout parce que ça va être, je vous le dis, là, encore une vague de chaleur. Donc, ce qu'on nous dit aujourd'hui, ça va être modéré quand même avec quelques pics dans la journée, on pourrait dire. Là, je vous dirais qu'en après-midi, on va atteindre 33 degrés avec des valeurs humidex entre 40 et 42. Donc, prenez quand même le temps de vous hydrater comme il faut si vous avez des sorties à faire à l'extérieur. Donc, on annonce 40 % de probabilité d'averse en après-midi. Mais si je regarde également là, jusqu'en soirée, et même en soirée, là, ça va être quand même assez chaud. Et ces températures-là, l'humidité, vont commencer à être à la baisse dès samedi. Donc, on est content que ce soit l'été, mais la chaleur est quand même déjà assez accablante en date d'aujourd'hui.
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6: 6h30 exactement, revue de presse matin à De bonne heure le matin. Écoutez, quiconque en ce moment qui a réussi à ne pas perdre patience à l'aéroport Trudeau, là, ben écoutez, si c'est le cas, je vous félicite parce que c'est pas facile. Et c'est la presse ce matin qui nous en parle sous la plume d'Anthony Ouellet, là. Sifflet, cri, colère. Nous ne sommes pas dans un bar du centre-ville lors d'un match de la Coupe du Monde, mais bel et bien à l'espace embarquement pour les services Uber et Lyft de l'aéroport. La presse s'est présentée mardi. Il a pu constater que même dans une journée peu achalandée, le moindre afflux de passagers cause des maux de tête à toutes les personnes impliquées. Là, il y a peut-être de cela un mois parce que j'ai pris. Je suis revenu d'avion à Montréal et lorsqu'on est arrivé pour prendre Uber, ça s'est quand même bien passé. Maintenant, on a changé la structure et la méthode de pas en fait de commander Uber là, parce que ça se passe quand même bien, mais d'attendre pour avoir notre voiture. Alors c'est là où ça devient difficile. On parle même de l'attente entre une heure et demie d'attente pour avoir son propre Uber avec une file d'attente en pleine chaleur, cartonnée. Donc c'est très difficile la situation présentement à l'aéroport Trudeau. Je vous rappelle qu'on a complètement démoli le stationnement à étage et que presque pour 10 ans là, à avoir ces travaux-là de reconfiguration totale de cet aéroport-là. Voyez là, ceux qui sont présentement sur les autoroutes de la grande région de Montréal, et même des panneaux qui ont été installés là, disant de prévoir le coût pour arriver à l'aéroport, ça risque d'être très difficile. Alors, le temps d'attente n'est plus de 15 minutes, ça part maintenant de 1 heure pour avoir son Lyft ou son Uber pour réussir à quitter l'aéroport. Et ça, c'est l'autre point. Réussir à quitter les lieux de l'aéroport. On a parlé de cette vague de chaleur dans la météo. On fera un rappel un peu plus tard vers 6h45, mais la presse canadienne nous parle qu'aujourd'hui, jeudi, la majeure partie du Québec et l'Ontario vont continuer de faire objet d'un avertissement de chaleur d'Environnement Canada. Et ces alertes vont s'étendre jusqu'au Nouveau-Brunswick, la Nouvelle-Écosse et l'île du Prince-Édouard. Dans le sud du Québec, le mercure devrait à nouveau dépasser les 30 degrés. Celui de jeudi et vendredi, aujourd'hui, avec une température ressentie de plus de 40. Et hier, juste en après-midi, l'humidex a atteint 44 à Montréal et 42 à Québec. Les régions plus au nord ne sont pas en reste puisque les avertissements d'Environnement Canada préviennent que les températures vont aujourd'hui osciller autour de 30 degrés avec un humidex entre 35 et 40 pour le moment. L'Ontario fait l'objet de divers avertissements similaires. Hier, en Ontario, je vous dirais dans le secteur de Belleville là, jusqu'à peut-être Cornwall, là, c'était des avertissements à la fois de tornades et le ciel était très bas et c'était très lourd. Donc, ça a tombé. T'sais, on pourrait vous dire ça. Présentement, il est 6h04 et il y a quelque chose, je peux... En fait, si je regarde présentement, il y a... Non, ça s'est rétabli. En fait, le REM est au jaune entre Boisfranc et McGill en raison d'un problème sur la voie. Le reste est vert, alors ça vient d'apparaître dans les dernières minutes. Sinon, si je regarde les autres journaux ce matin, ben, il y a le Journal de Montréal qui a le top... des 150 meilleures aubaines de la semaine côté épicerie, on en parlera plus tard. Et bien sûr, on en parlait avec les entreprises là, de climatisation qui sont présentement débordées suite à des bris, suite à des achats de dernière minute de thermopompes, de climatiseurs. Bref, c'est une très mauvaise période pour avoir des problèmes avec votre climatiseur, votre thermopompe, les amis. Faites ça vérifier parce que ça va être encore chaud, comme on disait dans les derniers jours. Il y a également le Canada. Et ça, on va en parler avec Sébastien vers 7h30. Sébastien Saint-François. On va parler de l'ACEUM. Donc, le Canada doit-il attendre le prochain président américain? C'est le journal qui nous en parle ce matin parce que là, on n'a aucun renouvellement en ce 1er juillet. Et... dans le nord du Québec, ça c'est triste, il y a un autre arrêt temporaire dans les usines d'Amabois et Captcha de Saint-Damas. Ça c'est le bois franc, donc c'est menotté par les mesures de protection du caribou imposées par le gouvernement du Québec. Eh bien, les entreprises de transformation de bois expliquent qu'elle n'a plus les liquidités disponibles pour s'approvisionner. C'est très triste pour les familles et ces lois-là qui viennent d'apparaître un peu partout au Québec là, pour... bien sûr, on dit que protection du caribou, mais il y a quand même des emplois qui sont en jeu. Donc, si on parle de l'usine d'Amabois en chiffres, c'est 11 usines au total, 9 au Québec, 1 au Nouveau-Brunswick, 1 aux États-Unis, 240 emplois directs, 3 millions de palettes produites par année et une palette sur toit est produite au Québec. Je regarde également dans le journal ce matin de Montréal, bien les orages violents d'hier et des records de pluie qui ont été fracassés en Outaouais. Il y a toujours les déménagements ce 2 juillet qui se poursuivent. C'est pas terminé. Il y a des gens qui ont eu des retards hier avec la température. Donc, il y a des journées, des gens qui vont déménager également aujourd'hui, le 2 juillet. Et sinon, mais ça, c'est des nouvelles assez terribles. Là. C'est un groupe religieux de l'armée de Marie situé à Lac-Etchemin qui rapporte plusieurs actes de pédophilie qui ont été perpétrés envers des garçons avec des religieux sur place. C'est un article d'Élissa Cloutier du Journal de Montréal ce matin. Je regarde Radio-Canada, on parle de Rogers qui avise d'une fraude à son compte et ont laissé plusieurs fraudeurs continuer le travail. Donc, c'est des victimes de Rogers qui donc sont très déçus de l'entreprise parce qu'il y a eu des fraudes et on sent que le géant des communications n'a pas fait rien pour pouvoir régler le problème. Il y a des attaques de missiles sur Kiev en ce moment qui font 9 morts et de lourds dégâts. Ça, c'est durant la nuit ici, la nuit à l'heure est du Québec. Et on parle, si on en parlera tantôt, des spectacles à voir à Montréal dans les prochains jours jusqu'au 12 juillet. Et sinon, il y a des images qui sont un peu partout là sur les fils de presse. Des déchets qui sont partout sur la ville de Montréal suite au déménagement. Les gens qui laissent ça de même sur le bord de la rue sans sac. Quand je dis sans sacre et sans sac, donc pas de sac non plus. Donc, c'est complètement sur les bords de rue et les vents font que ça va un peu partout. Donc, c'est très triste de voir autant de déchets déferlés sur les rues donc de Montréal. Là, on va à la pause et on revient. Vous écoutez de bonne heure le matin. Francis Tremblay, il est 6h37.
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1: À 7h pile, les actualités avec Henri-Paul Raymond. On parlera de la Chambre de commerce de la Rive-Sud qui réclame un virage dans les attributions de contrats publics, de M. Daniel Jolivet qui évite un retour en prison avec une hospitalisation et de Candia qui investit plus de 6 millions pour se moderniser. Dans quelques instants, la circulation, la météo. Mais pour l'instant, petit homme, où aller sur les ondes du FM 103.3, 6h43.

0: Il y a un accident qui maintient présentement la fermeture d'une voie sur trois à la hauteur du boulevard Beaubien. Ça, c'est sur la 25 Nord présentement du côté de Montréal. Donc, ralentissement possible sur l'approche du tunnel Louis-Polyte-Lafontaine. Si je regarde également... En fait, la rive sud, là, ça s'installe sur la 30 entre la 112 et la 116. Ça, c'est du côté de la 30, direction est. On a rouge entre les deux routes. On a également l'autoroute 10. Ben, écoutez, ça commence à prendre un peu plus de temps là à l'entrée du pont Champlain à la hauteur de Taschereau. On a aussi, tout de la Fontaine, on est à 10 minutes la traversée vers Montréal. Ça, c'est 10 minutes à partir de l'autoroute 30 et 10 minutes sur la 132 tout près du fleuve Saint-Laurent, donc pour traverser vers Montréal. Maintenant, les traversées de Montréal vers la rive sud, tout de la Fontaine à partir de Beaubien, on en parlait. Là, c'est 20 minutes traversée du côté de la rive sud. La 40 d'est en ouest, écoutez, la 40 entre Anjou et Royal-Mante, direction ouest, c'est rouge par intermittence, surtout entre Papineau et puis Côte-des-Neiges, les traversées de la rive nord vers Montréal. L'autoroute 13, c'est rouge de la 440 jusqu'au pont du qui amène dans le secteur Gouin à Montréal. Et la 15 sud, c'est à partir de la rivière des Prairies et ce jusqu'à l'Acadie. 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Maintenant, côté météo, ben écoutez, on en parlait un peu plus tôt, ça va être une journée qui va être quand même chaude aujourd'hui. Alors, préparez-vous en conséquence parce que vous ne serez pas épargné aujourd'hui avec le facteur humidex. Comme on disait un peu plus tôt, ben écoutez, c'est de bien s'hydrater. Ça, c'est pas mal l'important. En cette journée quand même assez lourde. Si on regarde présentement la météo à l'heure actuelle, c'est 23 degrés à 6h48 avec un ressenti de 28. Donc, ça commence déjà à être chaud de bonne heure. Et aujourd'hui, on annonce 33 degrés avec des possibilités d'averse de 40 %. Donc, c'est ça, comme je vous disais, avec un risque d'orage en après-midi, avec des vents devenant d'ouest à 30 km/h, un maximum de 33, un ressenti 43. Ce soir et cette nuit, partiellement nuageux avec 40 % de probabilité d'averse et un risque d'orage et un dégagement en cours de la nuit, un vent d'ouest de 20 km/h. Demain, vendredi, pour l'instant, on nous dit un maximum de 32 avec une température ressentie de 39. Et pour l'instant, le week-end, en fait, on est content. Il annonce du beau soleil pour l'ensemble du week-end en Montérégie.
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0: La fête du Canada hier qui était prévue pour la soirée à Ottawa à Gatineau ont été annulées à cause des conditions météorologiques extrêmes. Et quand que je regarde les images un peu partout, dont sur X présentement, ben c'était un véritable déluge qui s'est abattu mercredi dans la région d'Outaouais. Il y a eu également un record de pluie qui a été fracassé. Et ce record-là, c'est 110 mm de pluie dans toute la journée, selon le chiffre officiel de l'aéroport d'Ottawa. Et ça a été un record. Et c'est un record pour le mois de juillet. Et on en était seulement que la première journée du mois. Là, on souhaite qu'il fasse beaucoup, qu'il fasse plus beau dans les prochains jours. On dit que certains endroits à l'ouest de l'Ontario et de la région de Gatineau ont reçu jusqu'à 150 mm de pluie dans la journée. Ça a été des veilles par-dessus veilles d'orages violents dans le secteur, dans ce secteur-là, donc de l'Outaouais. Et avec toute l'humidité et la chaleur, ça devrait être la même chose aujourd'hui. Je vois des photos de Gatinois là, qui nous ont montré des arbres déracinés, des grelons là, de la grêle, gros comme des balles de golf, des arbres dans le secteur de Fort Coulogne en Outaouais là, qui ont tombé sur des maisons dites centenaires. Et les gens là, qui dont une femme, un monsieur qui s'appelle Pascal Jolin, qui a montré là, des gros morceaux de grêle, plus gros même que certaines balles de golf. Juste la 417, pour ceux qui connaissent le secteur à Ottawa, là, l'autoroute 417 était inondée. Donc c'était assez frappant hier dans la capitale nationale et du côté de Gatineau. Et effectivement, les fêtes du Canada, il y avait Loud qui devait être là et d'autres artistes, ben, ça a été tout simplement annulé faute de beau temps dans ce secteur-là.

0: C'est mon tour, c'est moi qui passe la puck. J'en vais, pis je te souhaite que là.
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1: Je sais pas qui a joué avec mes algorithmes sur les médias sociaux, dont Facebook. J'ai des publicités en ce moment de déneigeuses. Donc, ça, on dirait que ça me ramène sur Terre, moi qui avais chaud. Et ben oui, c'est ça. Donc, voilà, des déneigeuses qui s'affichent sur mes plateformes. Parlant de neige, tiens, on va saluer tous les gens là, qui ont des crèmeries dans le secteur ici en Montérégie. J'espère que vous allez faire des belles affaires aujourd'hui, demain et durant les vacances. Parce que, écoutez, je pense qu'une bonne crème glacée, ça fait tout. Ça nous fait du bien, puis ça fait oublier un petit peu cette chaleur intense dans les prochaines heures. On en parlera à 7h15 ce matin.
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1: Ce qui est rafraîchissant aussi, parler à M. Henri-Paul Raymond. Est-ce que tu as pris une crème glacée, Henri-Paul?
2: Salut, tu dis rafraîchissant, ben, ça me fait plaisir. Non, j'en ai pas pris tellement cette semaine, mais faut vraiment se rafraîchir avec ça.
1: Attention à ta ligne.
2: Promis, le promets.
1: Excellent. Écoute, on va commencer avec la Chambre des commerces, oui, de la Rive-Sud qui réclame un virage dans l'attribution des contrats publics.
2: Exactement. La Chambre demande un virage majeur dans la façon dont le gouvernement distribue ses contrats publics et l'organisme réagit au plan 2026-2030 de Québec qui a pour objectif de réserver 60 % de ses contrats aux entreprises d'ici et près de 800 fonctionnaires vont être formés pour atteindre cette cible. Québec va aussi accorder plus d'importance à la qualité des produits et à l'expertise des entreprises plutôt que de regarder seulement le plus bas prix. Le directeur général, président, directeur général de la Chambre, Jean-François Lévesque, ben, salue ce pas dans la bonne direction, mais il déplore que le gouvernement choisisse encore trop souvent le plus bas soumissionnaire. Ce critère nuit aux PME de la Rive-Sud, selon lui. Il interpelle donc les partis politiques en vue des élections du 5 octobre pour qu'ils l'abolissent définitivement.
1: Henri-Paul, cette nouvelle-là là, brise le cœur à chaque fois. Là. C'est l'histoire de Daniel Jolivet qui évite, ouais, un retour en prison par une hospitalisation.
2: Exact. Ça s'est passé en début de semaine, Francis. Il évite ce retour en détention pour un quadruple meurtre commis en 1992 à Brossard parce qu'il est allé à l'hôpital psychiatrique avant son audience de lundi. M. Jolivet a été détenu en prison pendant 33 ans et libéré par la Cour supérieure depuis décembre. Et les deux personnes qui sont engagées à le surveiller après sa libération ont arrêté de le faire sans raison précise. Son avocat, Maître Nicolas Saint-Jacques, attribue cette crise à l'anxiété liée à l'attente de la décision du ministre fédéral de la Justice. Maître Saint-Jacques espère que la supervision peut reprendre comme elle se doit. Cet avocat soutient qu'il est difficile pour un homme qui est allé en prison pendant plus de 30 ans de revenir en société. Le juge met le dossier sur pause. La question de son retour en prison va être examinée seulement quand M. Jolivet va sortir de l'hôpital.
1: Il y a Candiac qui investit plus de 6 millions pour se moderniser.
2: Oui, et planifier des chantiers pour moderniser des infrastructures et des espaces publics, c'est tiré de ses surplus financiers. Le plan comprend la réparation de rues pour 1 million de dollars répartis en 2027-2028. Les citoyens vont bénéficier de nouveaux espaces, notamment avec la construction d'une maison du citoyen et d'une bibliothèque. C'est près d'un million et demi de dollars. La ville prévoit aussi la reconstruction de la place Mercure et l'aménagement de la promenade de la Sorbonne pour environ 500 000 $. Enfin, d'autres travaux touchent le garage municipal, la caserne au coût de près de 2 millions et les réfections de postes de pompage Sardaigne et l'installation de compteurs d'eau coûtent tout près de 1 million.
1: On termine avec Longueuil qui s'incline 13-6 devant Coaticook.
2: Oui, ça va pas tout tant bien pour les Ducs de Longueuil au baseball. Ils ont laissé filer une avance de 4 points pour finalement s'incliner 13-6, comme tu disais, face au Rocket South Shore de Coaticook. Le match était disputé hier soir à Coaticook et Longueuil a pourtant bien amorcé la partie même après avoir concédé le premier point. Ils ont répliqué avec des simples de Justin Boisjoli et Jérémy Gagné. Et pour les Ducs, ils ont porté leur avance à 6-2. Grâce notamment à un simple d'Olivier Dunn, un retrait productif de Frankie Martinez et un double de Boisjoli. Mais Coaticook a créé l'égalité en cinquième manche. Le reste du match a été une explosion avec une poussée de 7 points en sixième pour Coaticook, marquée par un circuit de 3 points de Guillaume Aupin. Boisjoli a terminé la rencontre avec 3 coups sûrs et 2 points produits pour Longueuil. Mais du côté des vainqueurs, Aupin a produit 4 points.

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1: Éric Infante, bon matin, mon cher.
2: Bon matin, Francis.
1: Il y a de ça longtemps qu'on s'est parlé.
2: Ça fait un petit bout.
1: Ben oui. Écoute, je devrais passer dans les prochains jours, aller voir une partie avec la famille. Là, ça nous manque. On va passer bientôt aller voir ça.
2: Vous êtes les bienvenus.
1: Super gentil. Comment se passe le début? Ben là, j'ai vu la défaite hier. Bon, on parle du début de semaine, là, donc de votre semaine de baseball.
2: On était à Granby mardi soir. Ben oui. Victoire de 17 à 6 contre Granby. Victor Flanagan qui était sur le monticule, jeune lanceur, 18 ans, bien fait, lancé 4 bonnes manches. Donc, c'est l'offensive est au rendez-vous. C'est sûr que c'est quand on parle du début de la semaine. Je regarde, hier, on était à Quatico. Ouais. Il y a quelques heures, je te dirais quand on joue à Quatico, c'est quand même deux heures de transport. Mm-hmm. Ça fait pas si longtemps que ça qu'on est revenu à la maison. Mais je te dirais que, tu sais, hier, encore une fois aussi, on avait un jeune lanceur, premier départ dans la LBGEQ, Matteo Palengio, qui a bien fait, qui a lancé 4 manches. On est en avance 6-2. Notre relève a flanché. Par la suite, ils nous ont rattrapés, puis là, la chaîne a débarqué, puis on a perdu 13-6. Donc, tu sais, encore une fois, comme je mentionne souvent, on est en reconstruction, parce que, tu sais, veux pas, on a perdu 8 joueurs l'année passée, donc beaucoup de jeunes, faut apprendre, c'est des choses qu'il faut apprendre, c'est des choses qui est intéressant que ça arrive durant la saison, qu'on a un petit creux, puis tu sais que faut trouver la façon de faire, des fois on l'oublie. Des fois, on est très, très exigeant. Si je regarde notre fiche 13-7, quand on échappe, c'est plus difficile. T'sais, on prend ça dur, on se remet en question. Mais c'est un apprentissage. Là.
1: Comment justement, tu parles de nouveaux joueurs, de jeunes qui arrivent dans votre équipe. On apprend dans l'adversité? On parle ben, pas,

0: En ce moment, on parle pas non plus de, tu sais, on parle pas d'un cru énorme, là, on parle d'une défaite quand même, mais tu sais, je veux dire, ces jeunes-là, ils ont tout à apprendre, là.
1: Ben, c'est-à-dire que, tu sais, faut, quand t'arrives dans la ligue, veux, veux pas, c'est, les gens, c'est quand même intimidant, tu sais, mm-hmm. Ça reste que, tu sais, c'est des jeunes de 18 ans qui ont passé par le réseau.
0: Ouais.
1: Soit par l'ABC, on va peut-être en parler un petit peu plus tard, tantôt. Ou dans le réseau Midget 3A. Et puis, quand t'arrives, ben, c'est vraiment, c'est pour t'apprendre à compétitionner, tu sais, je veux dire, c'est, quand tu joues Midget 3, tout le monde arrive, tout le monde joue, tu vas, tu sais, t'en vas dans un programme double, tout le monde va au moins jouer dans le junior, c'est une réalité un peu différente, c'est, oui, tu vas jouer, mais quand ton tour y vient, ben, faut que tu performes, sinon, t'as une certaine pression de pouvoir, sans dire, perdre ton poste, mais tu sais, oui, faut t'arrives à être, à compétitionner, puis c'est des, ça vient avec l'expérience, ça vient avec, tu sais, il y a plusieurs facteurs durant une partie, tu sais, je veux dire, le stress en est une, tu sais, il y a plein de façons de pouvoir apprendre malgré la défaite, tu sais, quand on dit, ouais, OK, on a une bonne fiche, mais dernièrement, on a une tendance, puis il n'y a pas de cachette, là.
0: Ouais.
1: Nos lanceurs présentement, puis c'est une réalité dans la ligue que je remarque beaucoup. Si tu regardes un peu les scores, il y a beaucoup de points qui se comptent. C'est les buts sur balle. Les gars, ils lancent des buts sur balle. Puis tu sais, je veux dire, il faut qu'on apprenne à faire confiance à notre défensive. Les gars veulent lancer fort, ce qui est normal. Mais par contre, le contrôle est peut-être un peu moins là. Fait que tu sais, il faut travailler ces aspects-là pour pouvoir être meilleur.
0: On parle des... Ouais, c'est assez clair. On parle des prochaines semaines. Juillet, c'est un bon calendrier.
1: Ça, c'est une autre réalité aussi de la Ligue, là, que, tu sais, cette année, on a changé un peu la façon. On joue plus souvent dans nos équipes de division. On joue 49 parties. Il y a beaucoup, beaucoup de parties. On prend l'exemple d'hier. Tu sais, si les gens ont analysé notre alignement hier, c'est une partie qui était remise. Donc, je suis allé avec moins d'effectifs à Quaticook parce que les gars, ils ont quand même travail, tu sais, je veux dire, il y en a qui travaillent puis c'était planifié, des fois les changements sans dire à la dernière minute, mais tu sais, faut arriver là, fait que c'est une réalité qui est quand même difficile pour la gérance. Puis tu sais, on regarde, on joue 49 parties en juillet, là, du 1er juillet au 19, je joue 16 parties en 19 jours.
0: Ouais.
1: C'est énorme.
0: Ouais.
1: C'est énorme. Il n'y a pas un club dans... Puis je suis pas le seul, on n'est pas la seule équipe qui vit cette réalité-là, mais avec le personnel lanceur qu'on a, lancer tous les jours comme ça, c'est qu'on a on n'a pas les bras nécessaires pour pouvoir compétitionner à chaque partie. Je veux dire, on va espérer que Dame Nature soit présente un peu pour donner du répit un peu. On n'a pas le choix. On joue 23 games en 31 jours en juillet. C'est énorme.
0: Ouais.
1: C'est énorme. Mais regarde, on vit avec. C'est sûr que nous, les Ducs de Longueuil, on avait voté contre cette réalité-là de jouer plus souvent dans la division parce que ce que ça fait, c'est que on joue moins de parties, on joue plus de parties dans notre division, donc plus de programmes simples, donc plus de soirs qu'on joue consécutifs. Fait que, tu sais, on était la seule équipe qui avait voté contre. Donc, c'est certain que ça fait partie de...
0: Puis si je regarde le classement présentement, Éric, c'est assez serré quand même. Il y a quand même, tu sais, entre vous autres, puis les diamants sont un peu plus hauts, mais sinon, on regarde ça, là, tabarouette, là, c'est à une victoire près, tu sais, je veux dire, ça joue beaucoup, là.
1: Exact. Ouais. Exact. Nous autres, comme défi qu'on s'est mis, dans le fond, malgré qu'on a une jeune équipe, l'objectif, c'est de pouvoir gagner notre division.
0: Mm-hmm.
1: Ce qui veut dire finir premier au niveau contre Granby, LaSalle, Quaticook. T'sais, on veut finir premier parce qu'en finissant premier, ça te permet de finir troisième au classement général.
0: Je comprends, ouais, effectivement.
1: Fait que c'est ce qu'on vise. Fait que c'est notre mission.
0: J'aimerais ça que tu nous parles du repêchage des 17 ans. J'aimerais ça savoir comment ça fonctionne.
1: OK. Pardon. Dans le fond, le repêchage des 17 ans, c'est que très bientôt, le 6 juillet prochain, chaque équipe a un territoire un peu, des villes autour de comme nous c'est Longueuil, ben, ouais. On a plusieurs villes, donc on a un territoire à laquelle que les joueurs de 17 ans nous appartiennent. Et puis, on se doit de protéger deux joueurs de 17 ans pour, à partir le 6 juillet, on va nommer deux gars qui on va choisir. Les gens travaillent depuis quelques mois à regarder les plus jeunes, même dans les années passées, pour pouvoir savoir qui on va protéger selon les besoins qu'on peut avoir au niveau du monticule, au niveau de la défensive. Et puis, par la suite, les deux jeunes, sont eux, ceux qui sont protégés, sont officiellement avec nous. Le restant, les 17 ans, il y a un repêchage qui arrive. Cette année, ça va être samedi, le 11 juillet, en matinée. Chaque équipe va pouvoir piger deux autres joueurs de d'autres territoires. Par exemple, nous, Longueuil, on peut piger dans le territoire de Montréal, La Salle, Quatico, Granby. Donc, on peut perdre seulement deux joueurs au niveau de ton territoire. Fait que c'est des joueurs après ça qu'on peut rajouter pour la fin de la quand leur saison est terminée, on pourra appeler nous aider dans les séries éliminatoires. Fait que c'est un travail. C'est un travail qui est fait en préparation pour savoir qui on va choisir. C'est sûr qu'il y a des bons joueurs. C'est sûr qu'on va perdre deux joueurs de notre territoire, mais ça fait partie. Ça avait été fait dans le but de pouvoir aider les plus petits marchés.
0: J'aimerais ça qu'on termine avec justement juste répondre à la question d'Henri Paul pour l'ABC.
1: L'ABC, ça se trouve être les c'est que je vais dire les l'Académie de baseball du Canada, dans le fond, c'est les meilleurs joueurs de 16 ans qui est au travers de Québec. Puis eux jouent dans ils jouent dans notre ligue une partie contre chaque équipe.
0: Okay.
1: La partie compte au classement, mais eux ne font pas partie des séries éliminatoires. Donc c'est une façon pour de revoir les jeunes puis d'avoir une idée des autres, mais aussi eux vont jouer aussi en Ontario dans une ligue en Ontario, fait que ça leur donne qu'ils sont jeunes, fait que là ils jouent comme dans notre niveau, nous autres c'est 18-22 ans, fait que la bonne compétition dans le but s'améliorer. Fait que, c'est super intéressant.
0: Ben bon match pour le prochain, Éric, puis on s'en reparle très bientôt.
1: Oui, puis juste rappeler soir, c'est radio diffusée.
0: Ben oui.
1: Donc, c'est avec Simon. L'invité va être Jean Saint-Onge, donc qui va l'accompagner pour l'analyse du match.
0: Bon, ben Simon et Jean Saint-Onge ce soir. Ben merci beaucoup, Éric.
1: Hey, merci. Salut.
0: On s'en parle. Circulation. Du côté de la circulation, maintenant, la traversée, en fait, toutes les traversées de la Rive-Sud vers Montréal, là, ça se porte quand même bien. Un petit peu de trafic là, à la hauteur de Taschereau pour prendre Samuel de Champlain et un ralentissement pour embarquer sur le pont. Merci que vous arrivez par Saint-Constant ou Châteauguay. Sinon, la 15 entre Royal-Mante et l'échangeur Turcot, ça se passe bien. Et les traversées de la Rive-Nord vers Montréal, ben, c'est la même poutine habituelle dans le secteur de Quartier-Ville pour arriver vers la 40, pardon, par la 13 et Rivière-des-Prairies par la 15 vers l'échangeur Acadie. Du côté météo présentement, ben écoutez, ça n'a pas changé. C'est tout le temps 23 degrés nuageux, coin Saint-Jean-Saint-Charles. Et aujourd'hui, au plus fort de la journée, il fera 33 avec un humidex de 43. Ce soir et cette nuit, on parle d'une température minimum de 24, donc peut-être un peu plus frais, entre guillemets, je pourrais dire, demain vendredi ensoleillé avec un maximum de 32, un humidex de 39. Pour l'instant, ce week-end, on annonce un maximum de 28 dans quelques instants. Après la pause, la musique et la pause, on parle avec Sébastien Saint-François. On a plusieurs sujets à vous parler. Donc, on va développer ensemble. Il est 7h22.

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1: Il se passe tellement de choses. Sébastien, comment vas-tu?
2: Salut, ça va bien. Je suis en mode estival.
1: Aussi.
2: J'ai pas de papier devant moi. D'habitude, j'apporte plein de papier avec des notes et tout ça. Mais là,
1: de toute façon, on fait 4 jours qu'on se parle sur Internet. On s'est fait un camp d'entraînement. Fait qu'on est correct.
2: On a essayé d'échanger des idées.
1: Personne qui a pas l'air d'avoir de papier, elle non plus. C'est Madame Fréchette. Moi, c'est toi qui en parlais, tu as tout à fait raison. Être un citoyen de la circonscription de Sanguinet, là, je sais pas trop comment je réagirais ce matin.
2: Oui, donc la rumeur court depuis quand même quelques jours, voire quelques semaines, mais elle convoque les médias à 11h ce matin. Mm-hmm. Donc très probablement pour annoncer qu'elle se présente
1: dans Trois-Rivières. Est-ce qu'elle les convoque à Trois-Rivières?
2: Je pense que oui.
1: OK, bon.
2: À sa défense, Mme Fréchette est originaire de Trois-Rivières, elle a de la famille à Trois-Rivières. Bon. Par contre, elle représente les électeurs de Sanguinet depuis son élection, mm-hmm. depuis 4 ans. On sait que le PQ a repêché Alain Thérien. Hein. Alain Thérien, c'est l'ancien député du Bloc qui a été défait à la dernière élection. C'est un gars de terrain,
1: c'est
2: M. Thérien.
1: C'est pas une petite pointure.
2: Non. C'est un gars, c'est ce que j'appelle un vrai député de terrain. Là, il est présent dans sa circonscription. Il connaît son monde. Son monde le connaît. Est-ce que Mme Fréchette a peur de perdre contre M. Thérien et c'est un facteur qui aurait pu jouer dans sa décision? C'est possible, tout est possible en politique, puis c'est sûr qu'elle n'ira pas dire ça. Mais en tout cas, j'ai hâte de voir pour la suite des choses, j'ai hâte de voir la réaction des gens de Sanguinet, parce que bon, il y a quand même un certain prestige de dire que ma députée, c'est la première ministre. Oui. Est-ce qu'elle a des chances de rester première ministre? Ça, c'est une autre paire de manches, tu sais, et peut-être que la CAQ, si la CAQ, elle est chanceuse, entre guillemets, formera peut-être l'opposition officielle.
1: Exact.
2: On sait pas. Toutes les cartes sont en l'air, puis ça peut bouger. Tu sais, regarde du côté libéral, là, Charles Milliard, il a perdu 2-3 candidats, là, des gens qui s'étaient engagés, dont le maire de la Chute.
1: Oui, il se désiste
2: tout d'un coup. Oh, j'ai changé d'idée. Ça regarde pas bien pour le chef.
1: Moi, je te pose une question. Tu sais, à l'époque, je sais pas si dans l'histoire, peut-être que ma mémoire flanche, là, mais Gaétan Barrette était au début à la CAQ.
2: Ben oui.
1: Avait traversé du côté des libéraux, puis on disait, ben, c'est parce qu'il veut pas se retrouver backbencher. Puis
2: non, il voulait être ministre.
1: Il voulait être ministre.
2: Ben oui.
1: Fait que là, je me demande si les gens qui pensaient peut-être que Charles Milliard ou que les libéraux avaient une chance de devenir le prochain gouvernement s'aperçoivent qu'ils veulent peut-être pas devenir des simples députés. Là.
2: Tout est possible. Ouais. C'est sûr qu'ils diront pas ça ouvertement.
1: Non.
2: Mais c'est sûr qu'il y a bien des choses qui se passent en coulisses. Hein. Ces gens-là, les chefs de parti, ont des sondages que nous ne voyons pas.
1: Exact.
2: Des sondages internes. Puis ils voient les chiffres, puis ils voient l'évolution des chiffres. Puis bon, c'est sûr que, tu sais, dans la gang, les 33 et peut-être plus d'autres à venir, des caquistes qui ont décidé qu'ils ne sollicitaient pas, mm-hmm. un autre mandat, dont des gens comme Jean Boulay, etc. C'est sûr qu'il y en a là-dedans qui se disent, ben, je pense pas qu'on va être réélu, on formera le gouvernement. Ça fait 8 ans que je suis au gouvernement, j'ai pas envie d'être un député d'arrière-ban. J'ai pas envie de finir dans l'opposition, alors je décide de quitter. Il y en a peut-être que vraiment ils veulent faire autre chose. Les députés d'arrière-ban qui sont dans l'arrière-ban depuis 8 ans à la CAQ, ils ont dit, bon, là, j'ai assez donné, je m'en vais ailleurs, fais autre chose. Il y a toutes sortes de facteurs qui motivent. Mais en tout cas, j'ai hâte de voir ce qu'elle va dire dans son point de presse et comment elle va présenter ça. Mais c'est sûr que l'argument fondamental qu'elle a dans sa poche, c'est de dire, écoutez, moi, je suis une fille de Trois-Rivières. Mes parents sont ici, j'ai de la famille ici, alors moi je reviens à la maison pour représenter les gens de chez nous. On va voir les réactions.
1: Je parlais avec le ministre Roberge à Carignan la semaine passée durant la fête.
2: Je t'ai vu passer sur Facebook.
1: Ouais, mais je sais que, tu sais, pour vrai, des fois on critique les citoyens, les politiciens tout le temps, mais tu sais, quand même un personnage assez sympathique, mais lui il a l'air sûr, mais tu sais,
2: il va pas dire le contraire.
1: C'est de la politique,
2: ben
1: c'est ça. Ils sont persuadés qu'ils vont être là.
2: C'est sûr que ceux qui restent, comme M. Drainville a décidé qu'il restait, qu'il se représentait, M. Gérard aux finances, j'ai hâte de voir ce qu'ils vont... est-ce qu'ils vont être réélus? Est-ce qu'ils vont mordre la poussière? Tout est possible.
1: Mais à l'intérieur, là, si on revient à M. dans Sanguinet, c'est ça, lui, il était des années et des années au Bloc, là, jusqu'à la dernière élection qui était un peu spéciale. Là, je veux dire, je pense qu'il y a eu vraiment un effet carné.
2: Il a été battu par le candidat libéral qui sortait de nulle part. Donc, il était quand même un petit peu connu, mais pas autant que M. Thérien.
1: C'est ça. Mais là, d'arriver au PQ, ça vient quand même renforcer un peu les rangs du parti. Là. C'est sûr que c'est je sais pas si c'est un compte assuré, mais c'est une voix forte.
2: C'est une bonne prise pour le PQ, c'est sûr. Parce que comme je mentionnais, c'est vraiment terrien, c'est un gars de terrain.
1: Ouais.
2: C'est un gars qui connaît la politique, qui sait comment ça se fait sur le terrain, qui veut être là, je pense, pour les bonnes raisons. Tu sais, tu l'écoutes, pis c'est un gars qui veut représenter les gens qui l'élisent. C'est sa circonscription. C'est son rôle premier, là. Tu sais, il a jamais, tu sais, en étant au bloc, il rêvait pas au pouvoir, là.
1: Non, non.
2: Il, lui, voulait vraiment représenter son monde. Fait que je pense que probablement, si le PQ forme un gouvernement, probablement il sera nommé ministre. Là, je pense qu'il est ministrable.
1: En termes de l'article 1 du Parti québécois, puis lui, c'est un peu réduit, là, je veux dire.
2: Ouais.
1: Non, il vient de se trouver tout un porte-parole.
2: Ça, c'est clair. M. Terrien, il est souverainiste, puis il l'assume, puis il l'a toujours assumé. Là.
1: Ça s'en vient vite, hein, dans l'été déjà fini.
2: On est déjà rendu le 2 juillet. On va être rendu à la fête du travail dans le temps de le dire. Puis c'est campagne électorale. Hein, puis le 5 octobre, c'est comme dans.
1: C'est très
2: mois,
1: vite. Là, puis il y a déjà des partis qui sont lancés. On voit ça, la grande région de Québec, avec tous les députés conservateurs de Radio X, là, qui sont tous placés un peu partout. Là. Mm. Je dis ça comme ça, là, c'est parce que c'est assez frappant là, de voir ça. Puis les gens, on est déjà en campagne électorale.
2: Ah oui, on l'est depuis quelques semaines même. Moi, je dirais qu'on l'est depuis que M. Legault a décidé de quitter, puis que Mme Fréchette a été élue, puis elle était en mode préélectoral dès le départ, là, on le voit bien.
1: Il y en a qui m'écrivent déjà, qui t'aiment pas, que je te montrerai ça après. Là. Alors j'ai dit une phrase de trop.
2: Oh.
1: Bon, c'est pas grave, ça fait partie de la radio.
2: On est en direct.
1: Mais tu sais, c'est juste parce que j'ai fait une petite blague en disant qu'à Québec, c'est beaucoup des candidats de radio, mais c'est vrai un peu, tu sais, on regarde là.
2: Ben, pas juste à Québec, il y a beaucoup de gens qui viennent de plus en plus des milieux médiatiques, la télé. On a plusieurs anciens journalistes, politiques.
1: C'est vrai que la CAQ ont donné beaucoup aussi.
2: T'sais, on disait à l'époque, c'était avocats qui allaient en politique, il y en a encore, mais il y a beaucoup de gens des médias là, au fil des ans. Là, Christine Saint-Pierre.
1: Je vois Michel Langevin dans la région de Gatineau qui était animateur du matin là-bas dans la grande région de Ottawa-Gatineau, qui lui aussi se lance pour les libéraux. Donc, tu sais, effectivement, c'est
2: un peu
1: partout,
2: gens connus, c'est des gens connus,
1: c'est
2: c'est quand même une grosse décision de passer des médias à la politique parce que
1: c'est
2: deux milieux très, très différents.
1: Mais c'était autant le fun de faire de la politique dans les médias que faire peut-être moins stressant aussi.
2: Oui, c'est sûr. Commenter, c'est moins stressant.
1: Oui, on est des bons observateurs.
2: C'est ça.
1: Du côté, je vois ça, là, du côté de Washington, la CM, il y a un refus de Washington de renouveler l'accord en ce 1er juillet.
2: Ben,
1: honnêtement, on attend-tu le prochain puis on passe à go, là?
2: Ben, écoute, je pense que ça niaisait depuis longtemps. Puis bon, M. Leblanc, le ministre qui négociait avec les Américains, il a encore sorti sa cassette de dire que les discussions ont été cordiales. Il dit toujours ça. On a eu des discussions cordiales. Je pense que le moyen des ours s'en contrefiche en ce moment de la cordialité des discussions, là. La CEOM, donc, on l'a à l'écran en studio, ça tombe bien. Donc, ça reste en vigueur quand même jusqu'en 2036. Donc, ça tombe pas de même. Par contre, il va y avoir des révisions annuelles. Donc, chaque année, on retourne à la table. Et il y a quand même une possibilité de retrait. Un pays peut, avec un préavis de 6 mois, dire « je me retire ». Ce n'est pas le cas en ce moment. Donc, on va se retrouver en situation de révision annuelle. Ça veut dire que chaque année, il va falloir qu'on se reparle. On peut pas dire que c'est cassé dans la boîte pendant X nombre d'années. Qu'est-ce que ça fait, ça? Ça hausse davantage le niveau d'incertitude économique avec lequel on compose déjà depuis plus d'un an, depuis que Trump est revenu. Et ça nuit à l'investissement.
1: Ah, tout à fait.
2: Parce que, tu sais, t'es une entreprise, là, puis tu veux investir des milliards de dollars ou des centaines de millions de dollars. Puis aux États-Unis, par exemple, ou t'es une entreprise américaine qui veut investir au Canada, au Mexique, peu importe. Et tu te dis, ouais, mais là, j'ai-tu envie de me lancer dans ce projet-là, ne sachant pas, dans un an, ça va être quoi la décision des Américains? Ils vont-tu décider qu'ils veulent se retirer? Ils vont-tu maintenir ça, maintenir l'incertitude pendant encore une année? Donc, on est dans une situation difficile, mais la réalité, c'est que c'est difficile pour tout le monde. Hein?
1: Ouais.
2: On en parle hors d'onde. C'est pas vrai que les États-Unis, avec cette décision-là de ne pas renouveler automatiquement l'entente, ça va les aider, parce que ça nuit à leur économie également.
1: Ben oui, ben oui.
2: Tu sais, l'incertitude, là, c'est pas vrai qu'aux États-Unis, tout le monde se dit, ah, Trump, il sait où est-ce qu'il s'en va, puis nous autres, ça va bien, puis on se fout bien du Canada puis du Mexique. Non, non, ça nuit à tout le monde.
1: Tu sais, je regardais par rapport à ça, ce qui me fascine, là, il y a la sénatrice de l'État du Michigan. Elle est candidate à l'investiture démocrate pour le Sénat américain. Elle s'appelle Mallory McMorrow, OK?
2: Mm-hmm.
1: C'est du côté du Michigan. Puis elle a dit une phrase clé cette semaine, c'est Open de Dambridge.
2: Ouais, le fameux pont Gordie Howe.
1: Le pont Gordie Howe. J'y vais le 13 juillet prochain.
2: C'est fou. Hein?
1: Je me présente, j'ai un rendez-vous probablement, ça va être confirmé les prochains jours du côté canadien pour aller voir du moins les installations canadiennes. Mais ça, là, il y a quelque chose de malsain là-dedans. Ah, bon, mais tu sais, quand on parlait d'un président qui est peut-être le plus corrompu avec les le 1,2 milliard là, de crypto-monnaies.
2: C'est l'année passée.
1: Mais les liens en ce moment avec la famille Maroon, qui sont propriétaires de l'ambassadeur Bridge, tu vois cette ouverture-là retardée de jour en jour.
2: Puis rappelons que ce pont-là a été construit par le Canada, financé par le Canada.
1: 6,4 milliards.
2: Puis là, Trump, pour ouvrir le pont, il fait du chantage, il dit « moi, je veux la moitié des péages ».
1: Oui.
2: Ben voyons.
1: 6,4 milliards de ton argent, du mien qui ont
2: été... C'est nous qui avons payé ce pont-là. Là.
1: Puis pourquoi? Puis pour faciliter... Puis tu sais, moi, dans ma vie passée, puis des fois encore, j'ai la chance, puis là, vous le voyez pas entre guillemets, de prendre le pont ambassadeur, je te le dis, Sébastien. Si t'embarques sur le pont ambassadeur en pleine heure de pointe, puis t'es jamé là, en bon québécois, là, il bouge de partout.
2: Ouais, j'imagine, le nombre de camions qu'il y a là-dessus.
1: Puis le nombre d'argent, les péages, là, c'est des centaines de dollars.
2: Ouais, c'est pas un 25 cents que tu lances dans...
1: Puis le pont a pas beaucoup... Il y a de l'entretien de dernière minute.
2: C'est un pont privé, hein? Ça appartient à la famille...
1: Maroon.
2: C'est ça.
1: Exactement. Depuis...
2: Qui est ami de Trump.
1: Des bons amis. Là.
2: Non,
1: c'est des bonbons.
2: Ça n'a pas de bon sens. L'histoire du pont, là, le Gordie House, c'est une illustration flagrante de la situation actuelle que nous vivons avec la Maison-Blanche.
1: Ben, c'est ça. Ben, elle dit Open this damn bridge. Pis,
2: oui, parce qu'elle, elle veut que ça roule.
1: Ben, oui. Puis, tu sais, le fameux secrétaire au commerce qu'on voit beaucoup, Howard Lutnick. Ben, lui, il y a des rencontres par-dessus rencontres avec la famille Maroon. Puis, on avait su, il y a quelques semaines, puis ça, c'est un article que j'avais écrit avec On the Road qui avait également versé Matthew Maroon avait versé $1 million américains à un comité politique qui soutenait le président américain avec des registres électoraux qui ont été dévoilés par plusieurs médias du Michigan.
2: C'est de la corruption à ciel ouvert.
1: À ciel ouvert.
2: C'est sans gêne. Puis ça crée de méchants précédents pour l'avenir de ce pays-là, l'avenir de la présidence. Parce que Trump est en train de faire tomber un paquet de garde-fous qui faisaient en sorte qu'on n'acceptait pas qu'un président s'enrichisse sur notre dos, puis qu'il fasse des affaires tout croche, puis qu'il fasse des choses avec ses chums. Puis, tu sais, regarde le Reflecting Pool là, à Washington, là, qui a donné un contrat de 16 millions à un autre de ses chums. On voit le résultat. Hein? C'est un désastre.
1: Un chum, c'est un chum.
2: Oui, un chum, c'est un chum. Ouais, moi, je suis rendu, je l'appelle le mafia boss parce qu'il agit comme un boss de mafia. Il agit comme un caïd. C'est comme. N'importe quoi, tout passe. Puis moi, ce qui me fascine, dans le mauvais sens du terme, c'est qu'à ce jour, on dirait que le peuple américain dort au gaz, ne se révolte pas, ne débarque pas dans les rues massivement pour dire « it's enough ». Ouais, on a eu quelques manifestations No Kings puis des choses comme ça, mais tu sais, je trouve que puis le Congrès, c'est une vraie farce.
1: Ouais, en ce moment, écoute, il y a peut-être 10 ans, on écoutait la série Netflix qui était House of Cards.
2: Ah, j'ai adoré. Puis je me disais, c'est de la fiction, ça se peut pas,
1: Mais je pense que même les auteurs de House of Cards auraient fait ça.
2: Non, c'était une super bonne série. C'est sûr que vers la fin, c'était un peu long, là, mais les premières saisons, c'était écœurant, cette série-là. Mais justement, tu disais, ça se pourrait pas que telle chose
1: se produise. Pire.
2: C'est pire que ce qu'on a vu dans House of Cards.
1: Ouais.
2: À part le meurtre, là, parce qu'on sait que le candidat...
1: C'est un gentil monsieur. Là.
2: Qui a tué quelqu'un pour arriver où il est arrivé à la présidence. Là. Il n'y a pas eu ça encore à notre connaissance, mais quand même. Non, c'est vrai. Là,
1: que... Je me mets à la place d'un gars comme Dominique Leblanc. Qui blanchit à vue d'œil, puis ça doit pas être évident. Tu vas t'asseoir
2: dans une salle hostile, dis-le. Mais là, après ça, il faut que tu parles à ta population, dire les discussions ont été cordiales, puis nadada. Tu sais, à un moment donné, on voit bien que c'est bien beau les discussions cordiales, mais il n'y a rien qui avance. Parce qu'ils ne veulent pas que ça avance.
1: Non,
2: Trump veut rien savoir. Il veut rien. Tu peux pas négocier à quelqu'un qui ne veut pas négocier, puis c'est ça. Ouais. Trump, il veut pas. Il veut avoir toutes les concessions. Voici, c'est ce que je veux. Puis c'est tout. Il veut rien donner en échange.
1: Puis tu sais, des fois, je vois des gens un petit peu partout, je les trouverais un peu, puis qui disent les États-Unis veulent nous mettre à terre. Mais des fois, j'ai l'impression que c'est effectivement ça. Là.
2: Ils veulent sévèrement nuire à notre économie.
1: Ouais.
2: Parce que Trump veut être le dominant. Trump veut dire, c'est moi qui mène, c'est moi le boss. Il l'a dit au G7. C'est moi le... Tu sais, il est arrivé en retard, c'est moi le boss.
1: Là, tout le monde fait...
2: Ouais,
1: en tout cas,
2: tout le monde marche sur des œufs. Écoute, tu dis, on est aussi bien d'attendre qu'il ne soit plus là. Le problème avec ça, c'est qu'on ne sait pas qui sera le prochain président.
1: Non, tu sais, si on parle de J.D. Vance.
2: Disons J.D. Vance, OK. J.D. Vance, je pense, moi, j'ai lu son livre, oui. Hillbilly Elegy. C'est un gars quand même qui vient de racines très modestes. Ouais. Bon, c'est pas un Trump. Je pense qu'il a plus une tête sur ses épaules. Il a une formation en droit. Et, tu sais, il y a de l'éducation. C'est pas un thug, comme on dit, comme son boss actuel. Mais il y a quand même l'idéologie MAGA dans lui. Il a peut-être plus tempéré une fois que Trump sera plus là, mais bon.
1: Tu m'en veux-tu?
2: Du côté des démocrates, il n'y a pas de star qui s'élève encore.
1: Tu m'en veux-tu? Là, je pars dans deux jours, là, dans moins d'une semaine aux États-Unis pour un gros party. Là.
2: Ah, t'as le droit. Moi, j'ai par principe, je ne dépense pas une scène là-bas tant qu'il est là. C'est vraiment par principe.
1: Pour le travail, mais j'ai eu comme... Tu sais, les vacances, on les a pris ailleurs dernièrement. Mais bon. Je voulais terminer avec la Cour suprême.
2: Oui.
1: Visit Trump.
2: Ben
1: c'est
2: oui,
1: un autre
2: Trump,
1: dossier qui est fascinant. Là.
2: Ben oui, là, il y a eu une série de décisions sur certains de ces décrets. Je pense que le plus important, puis ce qui m'a surpris par le nombre, 6 contre 3, c'est qu'on maintient le droit au sol. Donc, le droit au sol, grosso modo, c'est que si un enfant est né de parents immigrants, même d'immigrants illégaux là, qui n'ont pas d'affaires là, mais l'enfant est né sur le sol américain, il a automatiquement la citoyenneté américaine. Puis Trump avait signé dès les premiers jours de son deuxième mandat un décret pour mettre fin à ça, ce qui a été contesté et que c'est ce qui a abouti en Cour suprême ultimement. Puis cette semaine, les juges ont dit non. Ça, c'est enchâssé dans la Constitution. Je pense que c'est le 14e amendement. Donc, pour défaire ça, il faudrait modifier la Constitution. Ça passe par l'accord de 3/4 du Congrès, 3/4 des États. Oublie ça, là.
1: Ouais.
2: Donc, c'est une grosse défaite pour lui. Il a gagné sur certains points, entre autres l'histoire des athlètes trans là, qui peuvent plus compétitionner dans les sports féminins.
1: Ouais.
2: Donc, lui, il était bien fier d'annoncer ça. Ben, il a eu quand même quelques victoires, mais il y a eu plusieurs défaites aussi. Donc, ce qui est encourageant, c'est de voir quand même que la Cour fait sa job.
1: Ouais,
2: parce qu'on sait que la Cour, présentement, elle est conservatrice. Il y a plus de juges conservateurs, dont 3 nommés par Trump à lui seul dans son premier mandat. Hein. 3 sur 9, il les a nommés dans son premier mandat. Puis des conservateurs, pas à peu près. On voit quand même...
1: Peut-être un peu le retour du gros bon sens.
2: Je pense que c'est réconfortant dans tout le chaos qu'on vit.
1: Ouais.
2: On voit quand même que la Cour suprême n'est pas le pantin de Trump et donc fait son travail.
1: Ouais.
2: C'est sûr qu'il y a des décisions qu'on peut questionner, tu sais, comme la fameuse décision qui lui donne une immunité présidentielle. T'sais, la ligne est mince à tracer. C'est quoi qui est présidentiel, quoi qu'il l'ait pas avec lui.
1: Ouais.
2: Ça ouvre la porte à des abus, puis ça a été confirmé par la Cour. Mais bon, somme toute, on voit que la Cour fait sa job. Là.
1: Écoute, Sébastien, c'est toujours assez intéressant. Nous, on se reparle à la fin du mois.
2: Ouais, fin juillet. Ouais. Tu commences la fin juillet.
1: Oui, on va trouver des sujets.
2: Je vais être de retour de mes vacances.
1: Frais et dispo.
2: Ben, on va espérer, c'est le but. On fait un petit road trip, on s'en va à Terre-Neuve.
1: Ah, ça, c'est une belle place.
2: J'ai jamais été, c'est notre première année, j'ai bien hâte.
1: Terre-Neuve, j'ai arrêté à l'Île-du-Prince-Édouard, mais Terre-Neuve,
2: On prend le traversier, là, on fait ça.
1: Donne-moi des nouvelles, je suis bien curieux.
2: Good.
1: Merci, Sébastien.
2: Salut.
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4: On va en parler durant les actualités avec Henri-Paul Raymond là, de l'autoroute 10 avec les perturbations routières à venir. C'est plus que de la circulation. Il y a des grands dossiers qui se jouent là. On va en parler à 8 heures avec Henri-Paul. Je regarde présentement les traversées de la Rive-Sud vers Montréal. Bien, on a quand même un matin du côté du tunnel La Fontaine qui se passe bien. Là, c'est 5 minutes de traversée à la hauteur de l'autoroute 30. Sinon, pour traverser pont Samuel de Champlain, présentement aussi ça se passe bien. Ralentissement un petit peu dans le secteur de Panama, là, mais vous allez reprendre la vitesse assez vite. C'est en arrivant du côté de Montréal vers l'autoroute 10 où ça sera un peu plus difficile. Sinon, même la traversée du pont Mercier dans les deux directions, ça se passe très bien. Il y a les gens qui doivent retourner vers la rive sud, vers Montréal. Ben, écoutez, tunnel La Fontaine, c'est 20 minutes à partir de Beaubien. Le pont Samuel de Champlain, c'est rouge à la hauteur de Gaétan-Laberge. Sinon, les traversées de la rive nord de Montréal vers Montréal. Ça s'est beaucoup amélioré dans les dernières minutes. On parle d'une dizaine de minutes à la hauteur de Rivière-des-Prairies pour l'autoroute 15 et sinon également Rivière-des-Prairies pour l'autoroute 13. On termine avec la 40 entre Anjou et Royal-Mantes. C'est rouge par endroits intermittents entre Saint-Michel et Royal-Mantes. Il y a peut-être un peu plus de circulation dans le secteur du rond-point L'Acadie. Circulation 7h53. 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
4: Ben, la météo présentement 23 degrés, coin Saint-Jean, Saint-Charles. On parle bien sûr aujourd'hui de avertissement de chaleur accablante. Vous allez ressentir aujourd'hui aux alentours de midi 43 avec l'humidex. Ce soir et cette nuit, vous allez avoir un minimum de 24. Ça sera quand même chaud. Alors, préparez les climatiseurs si c'est le cas. Sinon, essayez de trouver des endroits frais pour vous. Demain, vendredi, maximum 32 en journée avec un humidex de 39. On fera un bulletin complet de la météo aux alentours de 8h15.
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1: Il est exactement 8 heures. On a plusieurs choses à vous parler dans la prochaine heure. Il y aura 11 heures point de presse de la première ministre du Québec, Mme Christine Fréchette, qui, écoutez, elle l'a pas dit, là, annoncerait sa candidature dans Trois-Rivières. Elle annonce ça à Trois-Rivières. Donc, ça se peut qu'elle soit candidate où? Ben, à Trois-Rivières. Est-ce qu'elle a eu peur un peu d'Alain Terrien? Probablement, un candidat qui est fort apprécié dans la région. On fait signe que non, on en reparlera plus tard. Mais sinon, écoutez, on verra ça, on suit ça dans la prochaine heure ici même, de bonne heure le matin.
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1: Beaucoup d'actualités, Henri-Paul.
2: Effectivement.
1: Et on commence avec, ça j'ai hâte de t'en parler, je t'en parlerai plus tard, là, mais des perturbations routières à venir sur l'autoroute 10.
2: Oui, entre autres, les automobilistes doivent se préparer à affronter un important chantier de réfection sur la 10, l'autoroute des Cantons de l'Est, entre les échangeurs des autoroutes 30 et 35. Le ministère des Transports et de la Mobilité durable indique que l'appel d'offres pour les travaux est lancé cet été 2026. Les travaux en question couvrent environ 13 kilomètres de chaussée dans les deux directions. Ils incluent le resurfaçage, la mise à niveau du drainage avec le remplacement de 35 ponceaux et la modernisation de 700 lampadaires en éclairage d'ailes. Également, Québec prévoit installer des systèmes de surveillance. Le projet comprend également l'ajout d'une voie réservée d'environ 10 km dans chaque direction pour autobus, taxis et covoiturage. Cette voie devrait faciliter, nous dit-on, l'accès aux REM de Brossard et soutenir la mobilité collective. Le chantier prévoit aussi le réaménagement de 11 bretelles, la correction d'une courbe et des aménagements environnementaux comme des haies brise-vent et la restauration même de cours d'eau. La mise en service complète, Francis, est prévue vers la fin de 2030, avec une majorité de travaux de modernisation et de sécurité routière.
1: Ouais, c'est 62% qui disaient des investissements qui sont consacrés justement à la réhabilitation puis ces modernisations. Là, c'est un coin qui est un peu désuet, on peut dire ça.
2: C'est un secteur fortement utilisé. À un moment donné, ça prend un peu d'amour.
1: Mais je t'en parle dans quelques minutes. Oui. La Chambre de commerce de la Rive-Sud réclame un virage dans l'attribution des contrats publics.
2: Oui, Chambre de commerce et d'industrie, elle demande un virage majeur dans la façon dont le gouvernement distribue ses contrats publics. L'organisme réagit au plan 2026-2030 de Québec qui a pour objectif de réserver 60% de ses contrats aux entreprises d'ici. Près de 800 fonctionnaires doivent être formés pour atteindre cette cible et Québec va aussi accorder plus d'importance à la qualité des produits et à l'expertise des entreprises plutôt que de regarder seulement le plus bas prix. Le président directeur général de la Chambre, Jean-François Lévesque, il salue ce pas qu'il dit dans la bonne direction, mais il déplore que le gouvernement choisisse encore trop souvent le plus bas soumissionnaire. Ce critère nuit, semble-t-il, aux PME de la Rive-Sud. Il interpelle donc les partis politiques en vue des élections du 5 octobre pour qu'ils l'abolissent définitivement.
1: On a la ville de Candiac qui investit plus de 6 millions de dollars pour se moderniser.
2: Tu l'as dit, elle planifie des chantiers pour moderniser les infrastructures et espaces publics avec 6 millions de dollars. C'est tiré ce montant de ses surplus. Le plan comprend la réparation des rues pour 1 million de dollars entre 2027 et 2028. Les citoyens vont bénéficier, semble-t-il, de nouveaux espaces, notamment avec la construction d'une maison du citoyen et d'une bibliothèque, 1 million et demi de dollars environ. La ville prévoit aussi la reconstruction de la place Mercure et l'aménagement de la promenade de la Sorbonne d'une somme d'environ 500 000 $. Des travaux également touchent le garage municipal, la caserne également, on parle d'un peu moins de 2 millions, et les réfections au poste de pompage Sardaigne et l'installation de compteurs d'eau vont coûter presque 1 million de $.
1: Il y a Longueuil qui s'incline 13 à 6, on en parlait tantôt avec Éric, devant Quaticook.
2: Ouais, j'ai pas eu ma réponse pour
1: le ABC 16.
2: Oui. Ah, OK, d'accord. Oui. Les Ducs de Longueuil ont laissé filer une avance de 4 points au baseball élite pour finalement s'incliner 13 à 6 contre le Rocket Salt Shore de Quaticook. Ils avaient gagné mardi, faut le dire. Oui. Le match était disputé mercredi à Quaticook. Longueuil a pourtant bien amorcé la partie, même après avoir concédé le premier point. Ils ont répliqué avec des simples de Justin Boisjoli et Jérémy Gagné, puis les Ducs ont porté leur avance à 6 à 2, notamment à grâce à un simple d'Olivier Dunn, un retrait productif de Frankie Martinez et un double de Boisjoli. Quaticook a toutefois créé l'égalité en cinquième manche et le reste du match a été une véritable explosion avec une poussée de 7 points en sixième pour Quaticook, marquée par un circuit de 3 points de Guillaume Aupin. Et Boisjoli, pour Longueuil, a terminé la rencontre avec 3 coups sûrs et 2 points produits. Du côté des vainqueurs, par exemple, Aupin, lui, a produit 4 points, tandis que Simon Roy et Zach Roy ont aussi réussi 2 coups sûrs chacun. Les Ducs accueillent ce soir ABC 16U pour un prochain match. À toi.
1: Ben, l'ABC 16U, ce sont des matchs. En fait, c'est des clubs, c'est des jeunes de 16 ans. Donc, des futurs prospects.
2: De moins de 16 ans.
1: Exact, c'est en plein ça. Donc, ils forment ce club-là et qui vont affronter chaque équipe. Donc, de la Ligue présentement, c'est des points qui sont, en fait, les équipes de la Ligue de baseball qui gagnent, donc comme les Ducs, c'est des points au classement, mais eux, les ABC ne récoltent aucun point.
2: Ah, bon.
1: Donc, c'est de la relève dans le sport, tout simplement. Et je veux souhaiter bonne chance aux Ducs parce que ça va être un gros mois de juillet. Je te dis, tu n'as pas fini de nous en parler.
2: Ouais,
1: beaucoup de matchs.
2: 16 en 19, hein?
1: Ouais, c'est beaucoup, beaucoup de matchs à venir pour les prochaines semaines. Moi, là, je veux profiter d'avoir la chance de parler avec quelqu'un comme toi parce que, tu sais, l'autoroute 10, ouais, mais t'es au courant de plusieurs dossiers puis vous en avez parlé ici, j'écoutais la station la semaine passée, tu sais, de la fameuse autoroute 30 puis la sortie du maire de Saint-Bruno.
2: Oui, entre autres, oui.
1: Ludovic Grisé-Farran. Il a tout à fait raison. Puis tu sais, je vois les travaux, là, moi, ce que j'ai peur, là, c'est que ça soit peut-être une promesse électorale, mais on, tu sais, des promesses électorales, des fois, en fin de mandat. Tu sais, je vois, là, l'importance de ces kilomètres-là entre Carignan et Brossard. Je trouve ça correct, mais il faut vraiment que les élus locaux ici se fassent comme le maire de Saint-Bruno. Tu sais, je veux pas faire sa promotion, mais qu'ils fassent comme le maire de Saint-Bruno puis qu'ils se mettent ensemble pour parler du phénomène d'autoroute 30 entre la 20 et la 10 parce que on n'a pas fini d'avoir du trafic, même dans les journées fériées. C'est épouvantable.
2: Ouais, je comprends parce qu'avec la part de contre-cœur qui s'en vient.
1: Mais oui, 1200 camions par jour de plus.
2: L'aéroport qui prend de l'expansion, la zone industrielle à Saint-Bruno-de-Monterville ou encore à Saint-Hubert. Écoute, ça va être plus rapide à pied.
1: Oui, mais tu sais, Henri-Paul, je suis pas négatif, c'est une super belle nouvelle. La Rive-Sud là est en train de devenir vraiment un axe important, que ce soit un corridor en transport, un corridor en entreprise. Oui. Juste la région de Brossard avec les tours qui se bâtissent, on voit qu'il y a du commerce là et c'est parfait.

0: 2 juillet, quand même, somme toute, tranquille côté circulation, et c'en est une bonne nouvelle. Donc, les traversées de la rive sud, c'est au vert, et au jaune dans le secteur de Samuel de Champlain. Sinon, la 30, on en parlait justement avec Henri Paul, là, quelques minutes. La 30 est, tout près de la 116, juste également après, vers l'entrée pour Saint-Bruno. Les deux entrées vers Saint-Bruno, c'est au rouge dans le secteur. Sinon, ben, Montréal est au rouge à quelques endroits, notamment la 40 dans le secteur de Pinneuf, dans le secteur également de Papineau, Saint-Michel et dans le secteur du rond-point, l'Acadie. Les gens qui arrivent de la rive nord vers Montréal, ben, écoutez, ça se passe beaucoup mieux ce matin. On tombe en intermittence, donc rouge et jaune dans le secteur de l'Acadie, somme toute, sinon, vous traversez rapidement. Bulletin météo, alors avertissement toujours de chaleur accablante aujourd'hui. Il fait 24 degrés présentement, enregistré à l'aéroport métropolitain de Montréal. Donc 24 degrés, coin Saint-Jean, Saint-Charles également. Aujourd'hui, on va avoir des risques d'orage en après-midi avec un maximum de 33. On va ressentir 43. Indice UV aujourd'hui de 10 est très élevé, donc crémez-vous. Et si jamais vous êtes à l'extérieur, hydratez-vous comme il faut ce soir, cette nuit. On va ressentir la température... En fait, non, on va avoir un minimum de 24 ce soir et cette nuit. Et demain et samedi, ça va être du beau soleil. Demain, ça va être chaud par contre. Humidex de 39 avec un maximum de 32. Et samedi, ben écoutez, on revient tranquillement à la normale avec un maximum de 28. Météo et circulation de bonne heure le matin. Il est 8h16.
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0: Qu'est-ce qu'on surveille d'ici 11h ce matin? C'est conférence de presse de la première ministre du Québec, Mme Christine Fréchette. Elle va parler de quoi? Ben, elle va se présenter, maintenant c'est officiel, dans Trois-Rivières. Donc, laisse tomber Sanguinet pour aller vers Trois-Rivières. Alors, ça, on surveille ça. Il y a également des veilles d'orage violents. Et en ce moment même, là, donc... Dans le secteur du Saguenay-Lac-Saint-Jean, c'est un peu loin, mais je peux vous dire que ça brasse encore depuis 2 jours et encore là en ce moment. Donc, on surveille ça. Les gens sont pris de faire attention dans le secteur du Saguenay. Et on a également une autre caquiste qui a décidé de passer son tour ce matin. On parle de Céline Aytayan, donc qui ne sera pas, ne redemandera pas, ne sollicitera pas un autre mandat. Elle était donc élue dans Laval des Rapides. Elle avait donc battu à l'époque Saul Polo il y a 4 ans. Donc elle ne se représente pas, une autre caquiste qui décide de donc quitter la vie politique. Et on surveillera également cette interruption du REM présentement, qui est donc prolongée entre les stations McGill et Bois-Franc. Donc, on parle d'un objet donc qui empêcherait le REM de circuler. Dans quelques instants, 8h30, revue de presse, FM 103.3.

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1: Il en sera question beaucoup aujourd'hui de cette annonce de la première ministre du Québec, Mme Christine Fréchette, qui se prépare à nous annoncer à 11h ce que tout le monde sait, c'est-à-dire qu'elle se présentera donc candidate dans Trois-Rivières. Elle quitte donc le comté de Saguenay. J'ai hâte de voir, comme on dit avec Sébastien Saint-François plus tôt ce matin, comment réagiront les électeurs de Saguenay, parce que c'est comme si je vous disais bye-bye, je vais aller à une place où j'ai des chances d'être élu. On sait que bon, il y a l'arrivée de Alain Terrien donc dans Saguenay, qui a quand même une très bonne réputation ici dans la région, qui est très aimé également, qui a un réseau assez fort également. Alors peut-être que Mme Fréchette a peut-être senti un peu qu'elle avait moins de chances d'être élue dans son propre comté. Bon, là, l'écart de son côté, elle vient quand même de Trois-Rivières. Donc, c'est sûr qu'elle ne surprend personne. Alors, à 11h ce matin, point de presse de la première ministre qui annoncera donc sa propre candidature comme députée, donc à Trois-Rivières. Et on verra la suite le 5 octobre prochain. Il y a également, du côté de l'actualité, on parle de la journée des joueurs autonomes hier. Les Canadiens et Ken Hughes et Jeff Gorton qui ont été tranquilles, mais qu'ils ont quand même résisté à ces faramineux contrats qui ont aucun bon sens dans la NHL, la NLH. Donc, ils ont donc pris ça plus relax, mais on s'entend qu'il y a des contrats qui ne peuvent pas être compétitionnés. Là, je veux dire, de l'argent, beaucoup trop d'argent qui s'est donné. Et les joueurs se passent le mot aussi. Il y a beaucoup de joueurs qui veulent jouer du côté des... Beaucoup de joueurs américains qui veulent rester aux États-Unis. Et il y a quand même, par exemple, une signature très importante. C'est celle de Ivan Demidov, qui a signé à 9 millions par année pour les 8 prochaines années. Beaucoup d'argent quand t'es jeune, donc on est tous contents pour lui. Mais c'est un contrat à long terme. Donc, on a 4 joueurs assurés pour plusieurs années en Suzuki, Caulfield, Slafkovský et maintenant Demidov, qui est comme le noyau de cette équipe. Reste maintenant à bâtir une future dynastie, on leur souhaite. On parlait plus tôt ce matin de ce cafouillage qui est sans arrêt. Du côté de l'aéroport Trudeau. Et là, c'est Uber et Lyft. Donc, on a tout changé dernièrement, la configuration. Donc, pour prendre Uber, c'est très compliqué maintenant. Ça l'était un peu moins dans les dernières semaines, mais là, vous savez, on a décidé de tout démolir à l'aéroport Trudeau pour faire de nouveaux stationnements à étage. Mais on n'a pas pensé au fait que pour les 10 prochaines années, ça allait être compliqué. Écoutez, les voyageurs là, qui arrivent de partout dans le monde, qui débarquent à Trudeau, là, doivent avoir le goût de reprendre leurs valises et de quitter en courant ou dans un vol rapide parce que c'est épouvantable. Comment qu'on a pu ne pas penser aux répercussions que des travaux pourraient avoir lieu? Je peux comprendre qu'il y a des travaux d'amélioration à faire, mais d'avoir décidé de faire ça au détriment de l'expérience client et au détriment de notre santé mentale. Je vous le dis, ça vaut presque la peine d'aller prendre nos vols ailleurs qu'à Trudeau. Parce que en plus de ça, n'oubliez pas que ça peut être très long des fois les passages aux douanes. Donc c'est, je vous le dis, l'autre fois il y a quelqu'un sur les médias sociaux qui mentionnait que ça avait été plus long de faire la sortie de l'avion, reprise des valises, douane et quitter l'aéroport que de faire Montréal-Toronto en avion. Alors il y a plus beaucoup de d'expériences clients qui sont très très acceptables du côté de Trudeau. Et c'est pas terminé demain matin, je vous l'annonce. Ça va prendre encore beaucoup de temps avant que ça se règle. Et ça, ben, c'est au détriment de vous. Donc, on s'est un peu foutu du public en faisant ces travaux-là. Il y a des attaques de missiles russes qui ont fait cette nuit au moins 17 victimes du côté de Kiev en Ukraine. Donc, c'est des drones et des missiles russes qui ont massivement frappé Kiev dans la nuit. Et on parle de près, bon, je disais 17 morts, mais 90 blessés dans la pire attaque sur la capitale ukrainienne depuis 2022. Donc, les opérations de secours se poursuivent sur les lieux de la frappe russe. Et dans les blessés, c'est des pans entiers d'immeubles résidentiels qui se sont effondrés. Un bâtiment abritant également des ambulances qui a été touché. Et ça ne cesse pas de finir dans ce secteur-là. On voit les photos. C'est très, très triste de voir ça. Là, on a un parc pour enfants là, qui est endommagé. Des édifices résidentiels. Là, les photos, c'est pas agréable à voir ce matin dans les manchettes. Je regarde également les lendemains de déménagement du côté de l'île de Montréal. On regarde les déchets partout. Faut vraiment, dans deux sens, je sais pas si c'est une mauvaise coordination de la ville, mais en même temps, faut pas avoir vraiment de mérite de jeter tout simplement, de pas peut-être compartimenter ce qu'on met aux poubelles le lendemain d'un déménagement. C'est pitcher, carrément. Et là-dessus, ce n'est pas que des éléments, je voyais les images passer à la télé tantôt, ce n'est pas que des éléments de déménagement, c'est aussi des vidanges qui sont pitchés là-dedans avec des sacs qui sont à moitié fermés. Donc, c'est pas beau. C'est pas beau à voir. Il y a présentement la GRC qui mène une opération à Montréal-Nord contre un présumé réseau de passeurs. Donc, on parle de ça dans l'arrondissement Montréal-Nord. C'est une perquisition qui est en cours dans une résidence qui aurait servi de lieu d'hébergement temporaire pour des migrants ayant traversé illégalement la frontière en attente d'être transportés clandestinement vers les États-Unis. Il y a deux personnes, un passeur et un migrant, qui ont été arrêtés, a confirmé la GRC via un court communiqué dans les dernières minutes. On en saura plus dans la journée. Je termine avec la presse. On parle d'un moteur qui est décédé il y a 26 ans. Il n'y a toujours pas d'indemnité pour les enfants d'un infiltrateur. Et voilà, on parle de Google, qui on en parlera à 9h15, qui ont lancé une action. Il y a des Montréalais qui a lancé une action collective contre Google. Investissement Québec, des primes exceptionnelles pour des rendements qui ne le sont pas avec Investissement Québec. Ça, c'est votre argent, la vôtre, la mienne, qui sont impliqués là-dedans. Et ça n'a pas fini de nous épater jour après jour. Comment qu'on peut gagner autant d'argent en ayant autant de médiocrité? 8h36, FM 103.3, de bonne heure le matin.
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2: Attention, écoutez, je regarde là, à 11h, il y aura l'annonce de la ministre Fréchette pour sa candidature et également, on va suivre de près dans les prochaines minutes toujours ce service à l'arrêt du côté de du REM. Et puis, ben écoutez, on y va du côté circulation.
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2: Ben, si vous devez emprunter le tunnel Hippolyte-Lafontaine cette fin de semaine, le ministère des Transports annonce d'importantes fermetures qui auront un impact majeur sur vos déplacements. Direction Montréal, l'autoroute 25, incluant le tunnel Hippolyte-Lafontaine, sera complètement fermée de vendredi 23h jusqu'à lundi 5h entre l'échangeur d'autoroute 20 et l'entrée de la rue Sherbrooke. Ben, la fermeture va permettre de transférer de la circulation sur des nouvelles dalles de béton dans le cadre du vaste chantier de réflexion. Les bretelles d'accès seront fermées 30 minutes avant la fermeture complète à compter de samedi 8h. L'accès à l'autoroute 25 en direction nord sera possible uniquement par la bretelle en provenance de l'avenue Souligny en direction ouest. Direction Rive-Sud, une fermeture complète est également prévue, mais uniquement durant la nuit de vendredi à samedi de 23h à 8h entre la sortie Centre-Ville Montréal et l'entrée de l'île Charon. Attendez-vous également des détours importants, une circulation plus dense sur les ponts Jacques-Cartier, Samuel-de-Champlain, Victoria et plus particulièrement en direction de Montréal durant tout le week-end. Pour en savoir un peu plus, Mobilité Montréal nous donne toutes les informations précises dans ce domaine. 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
2: À côté météo, 24 degrés, coin Saint-Jean-Saint-Charles, enregistré au Met, l'aéroport métropolitain de Montréal. Donc aujourd'hui, on parle d'alternance de soleil et de nuages, 40 % de probabilité d'averse. En après-midi, risque d'orage. On va ressentir, en fait, il y aura un maximum de 33, ressenti humidex 43, avec un indice UV de 10 ou très élevé. Ce soir et cette nuit, partiellement nuageux avec 40 % de probabilité d'averse ce soir avec un risque d'orage. Avec un minimum de 24, demain vendredi, il va faire beau avec un maximum de 32. Il va faire chaud, humidex 39. Samedi dimanche, pour l'instant, on annonce, en fait, on est content, il annonce du beau soleil à 8h47.
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1: Il est 9h exactement. Merci d'être avec nous. On est ensemble jusqu'à 9h30 à De Bonheur le matin. Beau week-end, hein? Il y a beaucoup d'activités ce week-end. On va en parler demain également ici à la station. Il y a dans les villes aussi des ciné-parcs comme à Saint-Bruno, des films à l'extérieur. Donc, ne manquez pas ça. Longueuil aussi, je vais faire quand même un tour plus complet avec vous demain lors de cette émission. Il y a à 11h, Premier ministre Fréchette qui annoncera sa candidature. Maintenant, c'est confirmé dans Trois-Rivières. Et là, on parle d'actualité avec M. Henri-Paul Raymond.
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1: Monsieur Raymond, mes hommages.
2: Nous sommes là, oui, mes hommages.
1: Perturbations routières à venir sur l'autoroute 10.
2: Bien, je pense qu'il faut s'y préparer, Francis, parce que les automobilistes doivent se préparer à affronter un important chantier de réfection sur l'autoroute 10 entre les échangeurs des autoroutes 30 et 35. Le ministère des Transports indique que l'appel d'offres, en fait, pour les travaux est lancé cet été 2026. Les travaux en question couvrent environ 13 kilomètres de chaussée dans les deux directions. Ils incluent un resurfaçage, la mise à niveau du drainage avec le remplacement de 35 ponceaux et la modernisation de 700 lampadaires en éclairage d'ailes. Québec prévoit aussi l'installation de systèmes de surveillance. Le projet comprend également l'ajout d'une voie réservée d'environ 10 kilomètres dans chaque direction pour les autobus, les taxis et le covoiturage. Cette voie devrait faciliter, semble-t-il, l'accès au REM de Brossard et soutenir la mobilité collective. Le chantier prévoit aussi le réaménagement de 11 bretelles, la correction d'une courbe et des aménagements environnementaux comme des haies brise-vents ou encore la restauration de cours d'eau et la mise en service complète, semble-t-il, est prévu vers la fin 2030 avec une majorité de travaux de modernisation et de sécurité routière. Voilà.
1: Et 2030, ça arrive vite. On le voit comme ça, mais quand même. Là. La Chambre de commerce de la Rive-Sud réclame un virage dans l'attribution des contrats publics.
2: Exactement. La CCIRS demande ce virage majeur dans la façon dont le gouvernement distribue ses contrats publics. L'organisme réagit au plan 2026-2030 de Québec qui a pour objectif de réserver 60 % de ses contrats aux entreprises d'ici. Près de 800 fonctionnaires vont être formés pour atteindre la cible. Québec va aussi accorder plus d'importance à la qualité des produits et à l'expertise des entreprises plutôt que de regarder seulement le prix le plus bas. Le président-directeur général de la Chambre, Jean-François Lévesque, salue ce pas dans la bonne direction, mais il déplore que le gouvernement choisisse encore trop souvent le plus bas soumissionnaire. Ce critère nuit, semble-t-il, aux PME de la Rive-Sud. Il interpelle donc les partis politiques en vue des élections du 5 octobre pour qu'ils l'abolissent définitivement.
1: Il y a Daniel Jolivet qui évite un retour en prison par une hospitalisation.
2: Oui, c'est arrivé en début de semaine, Francis, Daniel Jolivet qui évite un retour en détention pour un quadruple meurtre commis en 92 à Brossard parce qu'il est allé à l'hôpital psychiatrique avant son audience lundi. Monsieur Jolivet a été détenu en prison pendant 33 ans et libéré par la Cour supérieure depuis décembre. Et les deux personnes qui se sont engagées à le surveiller après sa libération ont cessé de le faire sans raison précise. Son avocat, maître Nicolas Saint-Jacques, attribue cette crise à l'anxiété liée à l'attente de la décision du ministre fédéral de la Justice. Maître Saint-Jacques espère aussi que la supervision peut reprendre comme elle se doit. Cet avocat soutient qu'il est difficile pour un homme qui est allé en prison pendant plus de 30 ans de revenir en société et la juge met le dossier sur pause. La question de son retour en prison va être aussi examiné seulement quand M. Jolivet sortira de l'hôpital.
1: Et on termine avec Candia qui investit plus de 6 millions pour se moderniser.
2: Et planifie des chantiers pour moderniser des infrastructures et des espaces verts. Le plan comprend la réparation notamment des rues pour 1 million de dollars en 2027-2028. Les citoyens vont bénéficier de nouveaux espaces également, notamment avec la construction d'une maison du citoyen et d'une bibliothèque pour près d'1,5 million de dollars. La ville prévoit aussi reconstruire la place Mercure et aménager la promenade de Sorbonne d'une somme d'environ 1,5 million. Enfin, d'autres travaux touchent le garage municipal et la caserne. On parle de près de 2 millions de dollars pour ces travaux.
1: Écoute, on se reparle demain d'ici là. Et je suis persuadé que l'activité va continuer à bouger en Montérégie.
2: Oui, ça devrait, c'est quotidien.
1: On perd notre députée, on perd la députée, Mme Fréchette. On se fait annoncer à 11 heures qui quitte dans notre région pour la Mauricie.
2: Exactement, mais il y aura une annonce très bientôt à venir dans Verchères également pour le Parti québécois. On en parle d'ailleurs cet après-midi. C'est le fameux Guy Lapointe qui va briguer l'investiture.
1: Ça arrive très vite le 5 octobre.
2: On le sait.
1: Voilà. Merci beaucoup. À demain.
2: Bye.

0: Et bonne nouvelle pour vous, ça s'est stabilisé, rive sud vers Montréal, donc les traversées 4 minutes le tunnel, traversées vers Champlain, Victoria et Mercier, c'est ouvert partout. C'est au jaune entre la 10 et la 20, l'autoroute 30, direction est. On a un peu de délai entre la 35 et la pesée routière sur la 10. Sinon, les traversées de la rive nord vers Montréal également, c'est ouvert. Il y a un peu de trafic, donc ça vient de changer ici. OK, on recommence. Sur l'autoroute des Caries, donc sud et nord, c'est au rouge entre Jean Talon et Queen Mary. Et c'est rouge également, la 40 direction ouest, entre Saint-Laurent et avenue Sainte-Croix. Sinon, tunnel La Fontaine traversé vers Montréal, c'est 20 minutes présentement. Circulation 9h15, de bonne heure le matin. Maintenant 24 degrés, coin Saint-Jean-Saint-Charles, température enregistrée au Met à l'aéroport métropolitain de Montréal. Donc aujourd'hui, on parle de possibilité d'averse, un 40% en après-midi avec un risque d'orage et maximum de 33 avec un ressenti 43. L'indice d'UV aujourd'hui sera de 10 ou très élevé. Ce soir et cette nuit, un minimum de 24 et on aura des dégagements. Donc on parle un peu d'orage en fin d'après-midi, début de soirée, dégagements au courant de la nuit. Demain vendredi, alors on annonce du beau soleil avec un maximum de 32. Ressenti 39, samedi maximum 28 et dimanche également maximum 28, un beau week-end, mais on fera le tour demain, on aura donc un portrait plus complet de ce week-end ensoleillé qui s'en vient ici en Montérégie.
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0: Depuis ce matin, je vous parle de météo au Québec, mais je veux juste quand même faire un tour de l'autre côté de l'Atlantique parce que dans l'actualité, ce qui nous fait voir que c'est pas plus vert ailleurs, c'est ce qui se passe en France présentement avec cette canicule qui n'en cesse de finir. Et il y a toujours une alerte qui a été lancée hier et qui parle d'une vague, possible nouvelle vague de chaleur à partir du 6 juillet avec des pics de 40 degrés. Et ça, c'est sans le fameux facteur humidex. Donc ça, c'est dans les prochains jours. Et la France est à bout de souffle. Elle a à peine en ce moment à se sortir de cette vague de chaleur historique qu'ils ont eue depuis le 17 juin dernier. C'était la plus sévère depuis 1947. Le mercure a ainsi dépassé les 40 degrés à Paris les 24 et 25 juin dernier. À Saintes, le thermomètre a même atteint 43,8. C'est du jamais vu. C'est désormais parmi les plus chaudes jamais enregistrées et mesurées à travers le pays. Et là, il y a un débat, et ça, on va en entendre parler de plus en plus sur tous ces changements climatiques, mais les climatiseurs également en France, parce que je pensais à ça. C'est vrai qu'on avait dormi à l'hôtel il y a deux ans, moi et mon équipe, dormi dans un hôtel à Paris et on était à l'automne, donc la température était fort agréable et clémente, donc on pouvait dormir les fenêtres ouvertes sans moustiquaires. Ça, c'est un autre débat. Mais il n'y avait pas de climatiseur, donc on trouvait ça assez spécial. Il y a des hôtels plus modernes qui ont donc des espaces, qui ont vraiment des thermopompes, mais il y a beaucoup de bâtiments qui n'auront peut-être jamais ces climatiseurs-là. Il y a aussi les coûts de frais électriques qui sont assez sévères du côté de l'Europe. Donc, il devra peut-être avoir une révolution parce que les gens là, sont tannés. Il y a quoi, un ou deux Costco en France? Je m'attends à ce qu'il y ait des climatiseurs à vendre très prochainement parce que les gens en ont plein le pompon. Et aussi, il faut peut-être leur donner un petit cours parce qu'il y a beaucoup d'images qui circulent un peu partout. Des gens qui n'ont pas compris le principe de l'air climatisé portatif, c'est-à-dire mettre l'appareil à l'extérieur et le boyau à l'intérieur. Il faudrait leur dire que c'est l'appareil à l'intérieur et le boyau à l'extérieur. Mais ça, c'est un autre débat. 9h24.
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1: C'est terminé pour nous ce matin, 9h26. Merci d'avoir été là. Demain, nos chroniqueurs et puis l'actualité reprend son cours dès 6h jusqu'à 9h30. Une grosse semaine également qui se termine demain. Faites chaud. Ne manquez pas notre programmation habituelle. Aujourd'hui, beaucoup de musique, le meilleur du franco. On aura donc Jean-Yves Lemay qui va se joindre à nous cet après-midi. Je pense qu'il remplace Roxane également aujourd'hui. Donc, et la programmation régulière de cette station. Toujours un plaisir d'être avec vous. Francis Tremblay qui est en remplacement de Charles Gaudreau qui sera de retour la semaine prochaine. Nous, on a un dernier tour de piste demain au FM 103.3.

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3: La ville de Candiac planifie des chantiers pour moderniser ses infrastructures et ses espaces publics avec environ 6 millions de dollars tirés de ses surplus. David Jolivet évite un retour en détention pour un quadruple meurtre commis en 1992 à Brossard parce qu'il est allé à l'hôpital psychiatrique avant son audience de lundi. La Chambre de commerce et d'industrie de la Rive-Sud demande un virage majeur dans la façon dont le gouvernement distribue ses contrats.
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2: 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Des travaux sont en cours jusqu'à la fin juillet près de l'hôpital Charlemagne. 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
5: Les automobilistes doivent se préparer à affronter un important chantier de réfection sur la 10 entre les échangeurs des autoroutes 30 et 35. L'agglomération de Longueuil a terminé l'exercice financier 2025 avec un excédent de plus de 10 millions de dollars selon les faits saillants du rapport financier. Les Ducs de Longueuil ont laissé filer une avance de 4 points au baseball élite pour finalement s'incliner 13-6 hier contre le Rocket South Shore de Quaticook.
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9: Ici Henri-Paul Raymond, voici votre bulletin d'information de midi. Les automobilistes doivent se préparer à affronter un important chantier de réfection sur l'autoroute 10 entre les échangeurs des autoroutes 30 et 35. Le ministère des Transports et de la Mobilité durable indique que l'appel d'offres pour les travaux est lancé à l'été 2026. Les travaux en question couvrent environ 13 km de chaussée dans les deux directions. Ils incluent le resurfaçage, la mise à niveau du drainage avec le remplacement de 35 ponceaux et la modernisation de 700 lampadaires en éclairage d'ailes. Québec prévoit aussi l'installation de systèmes de surveillance. Le projet comprend également l'ajout d'une voie réservée d'environ 10 km dans chaque direction pour autobus, taxi et covoiturage. Cette voie devrait faciliter l'accès au REM de Brossard et soutenir la mobilité collective. Le chantier prévoit aussi le réaménagement de 11 bretelles, la correction d'une courbe et des aménagements environnementaux comme des haies brise-vents et la restauration de cours d'eau. La mise en service complète est prévue vers la fin de 2030 avec une majorité de travaux de modernisation et de sécurité routière. La Chambre de commerce et d'industrie de la Rive-Sud demande un virage majeur dans la façon dont le gouvernement distribue ses contrats publics. L'organisme réagit au plan 2026-2030 de Québec qui a pour objectif de réserver 60 % de ses contrats aux entreprises d'ici. Près de 800 fonctionnaires vont être formés pour atteindre cette cible. Québec va aussi accorder plus d'importance à la qualité des produits et à l'expertise des entreprises plutôt que de regarder seulement le prix le plus bas. Le président directeur général de la Chambre, Jean-François Lévesque, salue ce pas dans la bonne direction, mais il déplore que le gouvernement choisisse encore trop souvent le plus bas soumissionnaire. Ce critère nuit aux PME de la Rive-Sud, selon lui. Il interpelle donc les partis politiques en vue des élections du 5 octobre pour qu'ils abolissent définitivement cette mesure. Daniel Jolivet évite un retour en détention pour un quadruple meurtre commis en 1992 à Brossard parce qu'il est allé à l'hôpital psychiatrique avant son audience, tel lundi. M. Jolivet avait été détenu en prison pendant 33 ans et libéré par la Cour supérieure depuis décembre. Les deux personnes qui se sont engagées à le surveiller après sa libération ont arrêté de le faire sans raison précise. Son avocat, Maître Nicolas Jacques, attribue cette crise à l'anxiété et à l'attente de la décision du ministre fédéral de la Justice. Maître Saint-Jacques espère que la supervision peut reprendre comme elle se doit. La Ville de Candiac planifie des chantiers pour moderniser ses infrastructures et ses espaces publics avec 6 millions de dollars tirés de ses surplus. Le plan comprend la réparation de rues pour 1 million de dollars répartis entre 2027 et 2028. Les citoyens vont bénéficier de nouveaux espaces, notamment avec la construction d'une maison du citoyen et d'une bibliothèque pour 1,4 million de dollars. La ville prévoit aussi la reconstruction de la place Mercure et l'aménagement de la promenade de la Sorbonne d'une somme d'environ 500 000 $. Enfin, d'autres travaux à Candiac touchent le garage municipal, la caserne au coût de 1,9 million de $, les réfections au poste de pompage Sardaigne et l'installation de compteurs d'eau coûtent environ 1 million de $. Les Ducs de Longueuil accueillent ce soir au baseball le ABC-16U, donc des moins de 16 ans, au Parc Paul Pratt à Longueuil pour un match. On peut rappeler que les Ducs également ont laissé filer une avance de 4 points au baseball élite pour finalement s'incliner 13-6 hier soir contre le Rocket South Shore de Quaticook. Le match était présenté à Quaticook.

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7: Saint-Constant adopte 4 règlements d'emprunt totalisant 20 millions de dollars pour financer la réfection progressive de ses infrastructures routières et de ses parcs. Guy Lapointe briguera officiellement l'investiture du Parti québécois dans Verchères lors d'une soirée militante organisée le 12 juillet à Sainte-Julie. Québec lance à l'été 2026 un important chantier sur l'autoroute 10, incluant la réfection de 13 km et l'ajout d'une voie réservée.
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7: Quel plaisir de vous retrouver après une journée de congé. Hier, c'était congé pour tous ici dans la station. Et là, ben, je suis en direct de Upton aujourd'hui au Théâtre de la Dame de Cœur où aura lieu ce soir la grande première de la folle épopée de Monsieur Paul. C'est l'histoire d'un ancien livreur qui est à la retraite et qui transforme ses souvenirs de livraison en aventure extraordinaire. Vous pouvez réserver vos billets maintenant sur le site web du Théâtre de la Dame de Cœur si jamais vous voulez venir faire un tour ici cet été. C'est présenté dès aujourd'hui et jusqu'au 22 août. En musique, Karim Ouellet et l'amour.

Rima. Et c'était l'été en nouveauté au FM 103.3, la radio allumée. Salutations à Michel Boulanger avec Zoé au bord de la piscine, bien branché au FM 103.3, la radio allumée. Avec Laurence Saint-Martin et ciao, bye! Merci d'être là. Bonne journée. C'est notre émission. On prenait des

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Juste pour une fois, au FM 103.3, la radio allumée, il y a un couple de Sorel-Tracy qui a remporté 40 millions de dollars au Lotto Max après avoir d'abord cru que c'était une erreur lors de la validation de leur billet en ligne. Joseph Gossin-Rompré avait acheté un billet avant un voyage de pêche et avec son père et son frère, ils ont confirmé leur gain. Dans un dépanneur, ils ont promis à leur fille qu'elle pouvait acheter tout ce qu'elle veut. Et pendant les prochains mois, prochaines années, ils auront une nouvelle maison. Ils veulent voyager davantage et réaliser plusieurs rêves. Alors, bravo à eux. Ils ont remporté 40 millions de dollars au Lotto Max. 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Billets en vente à la mi-août et à la fin août, on aura les premiers tirages de la chasse à l'As de cœur. King Melrose et Million, c'est la position numéro 2 du top 25 de la semaine avec Jean-Yves Lemay qui vous parle en direct du Théâtre de la Dame de cœur. On est à Upton aujourd'hui.

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Sam Rancourt et Futur Géraud, c'est le coup de cœur franco du FM 103.3 à la radio allumée. Jean-Yves Lemay qui vous parle en direct du Théâtre de la Dame de cœur aujourd'hui à Optune. Et c'est une soirée VIP ce soir, je vous l'ai mentionné tout à l'heure. Vous pouvez acheter vos billets déjà pour les représentations de cet été. 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On jette un petit coup d'œil sur ce qui se passe un peu partout au Québec au niveau de la météo. Vous avez certainement vu ces images hier à Ottawa notamment et dans l'ouest de Montréal, des rafales de vent, de l'eau qui montait subitement. C'est la même chose qu'on prévoit aujourd'hui. Il y a des veilles d'orages violents qui sont en vigueur un peu partout dans la région au Québec. Des conditions qui sont favorables à des rafales, de la grosse grêle, de la pluie torrentielle, notamment pour toute la Montérégie, l'Estrie, la Capitale-Nationale, Chaudière-Appalaches, les Laurentides, la Naudière, la Mauricie, le Bas-Saint-Laurent, avec des températures ressenties de 40 degrés. Présentement, ce qu'on a ici à Optune, c'est on a 29, mais avec le ressenti humidex, c'est 39 degrés. On a 73% de taux d'humidité à Optune aujourd'hui. Alors, c'est très, très chaud et c'est comme ça un peu partout au Québec. Vague de chaleur. On poursuit en musique ici au FM 103.3 avec Fouki. Et trop tard, c'est la position numéro 15 du top 25 de la semaine avec Jean-Yves Lemay qui est là jusqu'à 18h aujourd'hui dans ta radio.

J'aime beaucoup cette chanson-là. On dirait presque du Pink, mais c'est Mélissa Ouimet avec Tout va bien au FM 103.3, la radio allumée. Il est 13h55 minutes. Ce sera un gros samedi sur nos ondes. Manquez pas le marché saisonnier de Longueuil. Michel Lafrance qui sera là entre 9h et 14h. C'est à côté de la station, à la Placette. Il sera là une bonne partie de la journée pour vous rencontrer. Marché saisonnier de Longueuil, c'est la 5e édition. Et moi, je vous donne rendez-vous dès midi pour la tournée allumée. Je serai en direct de la ferme Florester. C'est sur le 7e rang à Saint-Théodore-d'Acton, pas tellement loin d'ici, pas tellement loin de l'endroit où je vous parle actuellement, puisque je vous parle en direct du Théâtre de la Dame de Cœur à Upton. Alors, c'est un rendez-vous ce samedi pour la tournée allumée. Venez faire un tour et rencontrer les différents exposants qui seront avec moi à la ferme Florester. On sera là entre midi et 16h. On poursuit la musique avec celle qui sera en spectacle au Parc Saint-Marc demain soir dès 19h. C'est Laura Chembry avec Sous le soleil dans ta radio allumée FM 103.3.

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8: La CCIRS réclame un changement majeur suite au plan québécois visant à réserver 60 % de ses contrats publics aux entreprises d'ici. La ville de Candiac utilisera 6 millions de dollars de ses surplus pour moderniser ses infrastructures routières, ses parcs et ses espaces publics. L'agglomération de Longueuil affiche un excédent financier de 10,5 millions de dollars pour l'année 2025, confirme la mairesse Catherine Fournier.
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On célèbre aujourd'hui le 50e anniversaire du Théâtre de la Dame de Cœur. Jean-Yves Lemay qui vous parle en direct de Optune. Et ce soir, il y aura une représentation VIP, la folle épopée de Monsieur Paul. Mais vous pouvez déjà réserver vos billets pour n'importe quand cet été. C'est jusqu'au 22 août. Rendez-vous sur damedecoeur.com pour acheter vos billets réservés. Il y a des super spectacles également qui sont disponibles, alors profitez-en. Il y a même de l'hébergement, j'ai vu ça tout à l'heure sur le site web. À venir en musique, Mélisande, il y aura également Gab Bouchard et on ouvre avec Blue Jeans Bleu, Scotch and Poche dans ta radio allumée.

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1: 14h16, émission qui vous parvient en direct de Upton au Théâtre de la Dame de Cœur. C'est le 50e anniversaire cette année et vous pouvez déjà réserver vos billets sur le site web damedecoeur.com. On jette un petit coup d'œil à la circulation. À Boisbriand sur la 640 Ouest, dans la bretelle pour la 15 Nord, on a un véhicule en panne. C'est terminé à Candiac un peu plus tôt sur la 930 Est. On avait dans la bretelle pour la 30 Est deux accidents. Il y avait deux, trois véhicules impliqués. Ça a été déplacé. 136 Ouest, avant l'entrée de l'hôtel de ville, on a un véhicule en panne sur l'accotement de droite. La voie de droite est entravée. Et là, c'est lourd actuellement. Là, c'est sur la 20 en direction de Saint-Mathieu-de-Belleuil depuis la 30 sur plusieurs kilomètres avant Sainte-Madeleine. C'est très, très lourd dans le secteur. On parle d'environ une trentaine de minutes. Sur la 30, 12 minutes entre la 20 et la 116. Également, à la portion du Cousineau, on a un ralentissement dans le secteur. 132, 7 minutes pour le tunnel Louis-Hippolyte-Lafontaine et par la 20, c'est 5 minutes vers Montréal.

0: printemps des tourments au FM 103.3 à la radio allumée.
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0: Il est 14h26 minutes. Il y a un homme recherché depuis avril pour avoir retiré son bracelet anti-rapprochement dans un dossier de violence conjugale qui a été arrêté le 30 juin dernier en Ontario par le service de police de l'agglomération de Longueuil avec l'aide de la police régionale de York. Après 4 mois en cavale, Andrés Felipe Munoz faisait l'objet d'un mandat d'arrestation pan-canadien. Ils ont mis la main sur ce... J'allais dire ce salopard, mais c'est vraiment ça. Hein? Il est présentement détenu pour la suite des procédures judiciaires et possède déjà des antécédents en matière de violence conjugale. Alors, c'est bien fait, les policiers de Longueuil qui l'ont attrapé avec la collaboration des policiers de l'Ontario. On poursuit la musique avec Émile Dubé. C'est Sans se retourner, c'est la position numéro 13 du top 25 de la semaine au FM 103.3.

0: Ici Henri Paul Raymond, directeur d'information au FM 103.3. Notre salle de nouvelles est entièrement dédiée à la couverture des enjeux qui touchent directement des municipalités de la rive sud de Montréal. Notre équipe de journalistes chevronnés suit de près l'actualité municipale et politique, le sport, la culture et les grands dossiers de société. 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

Jones, le Gaspésien, au FM 103.3 à la radio allumée. Il est 14h39 minutes. Je salue tous les techniciens en climatisation qui travaillent quasiment jour et nuit ces temps-ci. Et dans plusieurs endroits, parce qu'il y a plusieurs semaines de délai. Ça peut aller jusqu'à 3 semaines de délai pour obtenir les services d'un technicien en climatisation. Évidemment, c'est dû à cette vague de chaleur qui va perdurer au moins jusqu'à mercredi prochain, parce que je regarde à long terme, le mercredi, 30 degrés avec du soleil. Et présentement, on a Humidex à 68%. Alors, c'est quand même pas mal humide et on ressent 40 actuellement. Il y a plusieurs alertes météo. On a des orages violents. On est en veille d'orages violents actuellement et avertissement de chaleur intense pour les prochains jours. Donc, plusieurs alertes météo un peu partout où que vous soyez au Québec. On poursuit en musique avec Marcus Quirion. Merci d'avoir choisi la FM 103.3 à la radio allumée. On est là jusqu'à 18h.

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1: Émission qui vous parvient en direct du théâtre de la Dame de Cœur, la folle épopée de Monsieur Paul. Ça commence aujourd'hui avec une soirée VIP. C'est jusqu'au 22 août. Rendez-vous sur damedecoeur.com pour réserver vos billets. Les marionnettes géantes et le théâtre en 360 degrés. Faut vivre l'expérience cet été avec toute la famille et vos enfants. On jette un petit coup d'œil à la circulation à 14h46 minutes sur la 15 Nord des Caries à la hauteur de Jean Talon. Voie de gauche, véhicule en panne. À Saint-Mathieu-de-Belleuil sur la 20 Ouest à la hauteur de la montée Saint-Jean-Baptiste, on a un véhicule en panne et c'est très long dans ce secteur-là, là, la 20 pour venir jusqu'ici. Assez compliqué, plusieurs minutes de perte de temps. 40 Est avant l'entrée Sainte-Croix, on a des débris dans la voie de droite et faut être prudent dans le secteur. À Boisbriand sur la 640 Ouest dans la bretelle pour la 15 Nord, véhicule en panne. Et ailleurs sur le réseau de la Rive-Sud, la 30, en direction ouest, 17 minutes avant la 116, secteur Cousineau également au ralenti, 132, 14 minutes pour le tunnel, 8 minutes par la 20 vers Montréal.
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Sam Bay est dans ma tête en nouveauté au FM 103.3 à la radio Allumée. 14h55 minutes. Le Canada qui a reçu près de 17 000 demandes de dossiers de visa. C'est lié en rapport avec la Coupe du Monde de la FIFA 2026. Depuis novembre 2025, ils ont refusé 10 000 demandes de visa jusqu'à présent. Et c'est des visas qui étaient demandés par plusieurs pays d'Afrique du Sud, d'Asie, des Caraïbes, principalement en raison des dossiers incomplets ou d'un manque de preuves financières. On craignait que ces gens-là puissent s'installer ici et disparaître dans la nature. Alors, on accueille ici la Coupe du Monde de la FIFA 2026 à Toronto et à Vancouver. Il y a 13 matchs au Canada et c'est un événement dont les coûts en fonds publics sont estimés à plus d'$1 milliard. Alors, plusieurs réfugiés qui ont été refusés pour des demandes de visa. Ariane Daniel, suis-moi au FM 103.3, la radio allumée avec Jean-Yves Lemay.

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3: Saint-Constant adopte 4 règlements d'emprunt totalisant 20 millions de dollars pour financer la réfection progressive de ses infrastructures routières et de ses parcs. La CCIRS réclame un changement majeur suite au plan québécois visant à réserver 60 % de ses contrats publics aux entreprises d'ici. Guy Lapointe briguera officiellement à l'investiture du Parti québécois dans Verchères lors d'une soirée militante organisée le 12 juillet à Sainte-Julie.
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1: Je suis là jusqu'à 18h. Roxane est en vacances, alors je m'occupe de l'émission du retour à la maison. Émission qui vous parvient aujourd'hui en direct du Théâtre de la Dame de Cœur. On célèbre les 50 ans du Théâtre de la Dame de Cœur à Upton. Et ce soir, une représentation de la folle épopée de Monsieur Paul. C'est la représentation de Marionnettes géantes ici sur le site. 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On va s'en reparler au courant de l'émission du retour à la maison. À venir en musique, Marie-Pierre Arthur, Évelyne Brochu et on ouvre avec Olivier Couture.

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1: Il y a des orages forts qui circulent actuellement un peu partout au Québec. C'est le cas à Shawinigan, Trois-Rivières. De gros orages actuellement qui ont lieu là-bas. 40 Est avant l'entrée Sainte-Croix, on a des débris, la voie de droite entravée. Sur la 40 Est, à la hauteur du boulevard Morgan, on a dans la voie de droite un camion lourd en panne. La Sûreté du Québec est en protection. C'est terminé sur la 15 Nord des Caries à la hauteur de Jean Talon. Il y avait la voie de gauche entravée un peu plus tôt avec un véhicule en panne. 40 Ouest à la hauteur de Alperm, accident dans la sortie. Et sur la 40 Est, à la hauteur de Saint-Michel, accident, deux camions lourds. C'est les deux voies de droite qui sont entravées dans ce secteur-là. Et ailleurs,

0: Sur le réseau, ici sur la Rive-Sud, la 132, c'est presque depuis le Vieux-Longueuil, 23 minutes de perte de temps. Ça congestionne également dans la bretelle Taschereau pour atteindre la 132. Sur la 20 vers Montréal, 6 minutes de perte de temps. Côté montréalais, 55 minutes, c'est presque depuis l'échangeur Anjou. Jacques-Cartier va bien dans les deux directions. Et Champlain, c'est avant de la Vérendrye.
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et Boussole au FM 103.3 à la radio allumée. 15h24 minutes, la première ministre Christine Fréchette qui a confirmé qu'elle sera candidate dans Trois-Rivières lors de l'élection du 5 octobre prochain. Elle affirme que l'élan créé par son arrivée à la tête de la CAQ pourrait lui permettre de créer la surprise. Elle a défendu son choix en mettant de l'avant ses racines trifluviennes tout en assurant demeurer attachée à Sanguinet. Malgré tout, si on regarde ce qui se passe actuellement du côté de la CAQ, ça va pas super bien. Il y a une autre candidate qui a mentionné qu'elle ne reviendra pas, c'est Céline Étaillant dans Laval des Rapides qui a mentionné hier qu'elle va quitter la vie politique. Elle ne sera pas présente pour solliciter un prochain mandat en octobre prochain. On poursuit en musique avec Joseph Poirier. C'est la position numéro 9 du top 25 de la semaine. Rodéo avec Jean-Yves Lemay qui vous parle en direct de Upton. Ouais, je suis au théâtre de la Dame de Cœur. Chanceux de même, moi.

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0: Webster et Mariem, chanson hommage au quartier Limoilou dans Québec. Retour à Elend au FM 103.3. On parle de cet anniversaire aujourd'hui, 50 ans du Théâtre de la Dame de Cœur. On lance officiellement la saison jusqu'au 22 août. Vous allez pouvoir assister à ce spectacle-là, la folle épopée de Monsieur Paul. Et pour nous en parler, ben on reçoit Richard Blackburn. Bon 50e anniversaire.
1: Merci à vous. Grande salutation à tout le monde.
0: Comment on se prépare pour un 50e? Est-ce que c'est plus énervant?
1: Oui, c'est plus énervant. Je ne sais pas pourquoi. En fait, l'idée, c'est que, ben, finalement, dans une soirée comme aujourd'hui, ben, on a la chance, le plaisir d'accueillir plein de partenaires importants pour nous qui vont venir, voilà, assister au spectacle. On a aussi des gens bénévoles impliqués dans nos milieux qui viennent célébrer avec nous. Et on commence la saison. Alors, donc, c'est, pour nous, c'est une première pour 2026. Donc, c'est toujours quelque chose d'excitant.
0: J'ai vu tout à l'heure, il y a plusieurs personnes qui sont déjà arrivées sur le site. Vous parlez de bénévoles, de gens de la production qui sont là très tôt parce que le spectacle est ce soir. Mais déjà, dès midi aujourd'hui, je voyais beaucoup de monde ici sur le site. On s'activait pour la présentation de ce soir, soirée VIP, super important. Donc, on lance ça aujourd'hui. Il y aura des membres du public aussi, des gens qui sont des habitués, des gens qui viennent année après année, qui avaient envie de faire partie de cette aventure-là aujourd'hui.
1: Oui. Tout à fait. Ouais. Ben, c'est ça. Alors, les gens, évidemment, sur une échelle de 50 ans, comme vous pouvez imaginer, ben, il y a des enfants qui ont vieilli, qui ont grandi.
0: On se fait
1: qui
0: des
1: ont
0: amis.
1: On se fait des enfants. Oui, tout à fait.
0: Ça devient des amis.
1: Et, évidemment, ces gens-là, ils restent curieux. Ils aiment toujours voir un peu quelle folie, quel spectacle incroyable on a préparé pour eux. Et, c'est le fun de voir parce qu'évidemment, on voit vraiment les générations qui se suivent et qui viennent voir nos productions. Et ça, c'est très agréable.
0: Pour les gens qui ne connaissent pas, c'est presque impossible parce qu'avec 50 ans, vous avez vraiment touché à tout le monde à travers la province, même des gens qui viennent d'ailleurs. Le Théâtre de la Dame de Cœur, c'est en plein air et c'est immersif. Il y a des spectacles
1: très immersifs
0: partout autour de vous.
1: Oui, c'est ça qui nous distingue. Évidemment, notre compagnie, elle est dans une magnifique campagne, en pleine campagne. On est là, on a 11 bâtiments sur le site qui nous permettent, parce qu'il y a des ateliers de production, il y a des résidences pour les artistes, il y a le centre d'interprétation et bien sûr la salle de spectacle. Cette salle de spectacle-là qui est unique en Amérique, hein, c'est-à-dire avec ses bancs pivotants, parce que l'action est autour des gens, au-dessus des gens et à travers les gens. Alors, on a beaucoup d'équipements très sophistiqués, que ce soit au niveau du son, un son qualité IMAX qui est complètement spatialisé.
0: Ah ouais, hein? C'est immersif.
1: Et, oui, très immersif. Et le multimédia qui s'ajoute et qui travaille avec les grandes marionnettes géantes et des équipements de plus en plus sophistiqués parce que on a eu la chance d'avoir des mises aux normes majeures ces dernières années grâce à Québec et à Ottawa. Et on était dû, évidemment, pour arriver à ce 50e, pour être capable d'offrir vraiment cette immersion qui nous distingue complètement de tout ce qu'on peut voir ailleurs.
0: On va parler justement de la progression. J'ai vu qu'il y a des imprimantes 3D. Là. Vous créez des marionnettes avec ça. Qu'est-ce que vous faites avec ça?
1: Oui, évidemment, c'est se responsabiliser par rapport aux produits toxiques. Parce que par le passé, on utilisait beaucoup la fibre de verre pour créer des mains, des masques, des têtes de marionnettes, etc., différents accessoires. Et là, avec ces imprimantes 3D-là, bien évidemment, on ne fait plus la toxicité du fibre de verre. Fini. Alors, ces imprimantes-là sont suffisamment grandes et puissantes pour vraiment, avec un filament de maïs complètement naturel, et ça permet de créer vraiment des visages, des marionnettes, des créatures. Alors, ça, c'est très agréable pour avoir quitté la toxicité du fibre de verre.
0: Il arrive quoi avec ces marionnettes-là que vous avez créées au fil du temps? Est-ce qu'ils s'en vont dans une espèce de RPA en retraite?
1: Ben, la RPA à la retraite, c'est notre centre d'interprétation où nous sommes présentement. Alors, ces marionnettes à la retraite-là, celles qui ont bien vécu, on peut les voir ici, dans ce centre d'interprétation-là, qui est l'endroit aussi qu'on accueille le milieu scolaire à l'année. Les jeunes viennent voir et on a des animations spécifiques pour les jeunes. Et le soir, avant le spectacle, comme avant la folle épopée, ben le spectateur peut voir ses marionnettes, voir des vidéos, des montages, entendre des étudiants en théâtre qui vont expliquer au public très brièvement dans des petites courbes comment le théâtre fonctionne, comment ça se fait qu'on s'est retrouvé à Singapour, au Japon, en Norvège, en Chine, à Taïwan, à New York. Alors les gens sont toujours surpris de voir comment la fonction laboratoire d'Opton a pu vraiment travailler sur la planète.
0: Oui, parce que vous travaillez en collaboration avec le Cirque du Soleil aussi, c'est arrivé.
1: Oui, le Cirque du Soleil, on a créé, moi j'ai créé un spectacle avec le Cirque du Soleil, Windhoek. Cette production-là a été jouée pendant... Le mandat que le Cirque du Soleil avait à New York, c'était le temps des fêtes pendant 4 ans. C'est un mandat fermé de 4 ans, donc 10 semaines pendant 4 ans, donc 40 semaines au total si vous additionnez les 4 ans. Et écoutez, le spectacle Windhoek a été vu par 1 250 000 spectateurs en 40 semaines. Alors, c'est vraiment incroyable. Alors, c'était vraiment merveilleux. Alors, cette production-là, évidemment, avec marionnettes géantes, multimédia, acrobates, bien sûr, tout ça. Et de là, on s'est retrouvé en Norvège avec le Rikstheatret, qui, cette grande compagnie, une compagnie majeure de Norvège, qui fêtait son 60e anniversaire, avait vu Windhoek à New York. Et là, à ce moment-là, ils se sont dit, ah, nous aussi, on veut une production de cette ampleur avec multimédia, comédiens, marionnettes, acrobates, musiciens. Et là, on est allé avec eux pour créer cette production-là pour la Norvège.
0: Ce genre d'événement-là que vous avez l'occasion de faire partout dans le monde, ça commence toujours par un rêve un peu fou. Le petit Richard Blackburn, qui était jeune, est-ce qu'il avait le rêve de faire ça? Comment c'est arrivé?
1: Ben, c'est l'utopie. L'utopie, c'est quand tu termines les écoles de théâtre, l'université. Moi, je suis natif de la région du Saguenay. Alors, on est à Montréal à ce moment-là parce qu'évidemment, il n'y avait pas d'école de théâtre au Saguenay. Et à la fin de l'école, il y a 50 ans, il faut bien voir que le Québec ne connaissait pas encore l'effervescence culturelle qu'on connaît maintenant. Il y avait un peu. Il y avait des choses, mais c'était quand même très limité. C'est pas l'effervescence 2026, là. Mm-hmm. Et de là, ben, qu'est-ce que tu fais? On est sorti des écoles, l'université. Et moi, j'avais ce goût-là d'aller en région. Et là, c'est les opportunités qui se présentent à toi. OK, il y a des opportunités. Il y a un site abandonné où nous sommes présentement depuis 48 ans, parce qu'il y a eu 2 ans, on a fait d'autres explorations dans un autre village de la région. Mais là, voilà, tu apprends qu'il y a un site abandonné. Tu t'essayes et tu squattes le site pendant 10 ans. Et à ce moment-là, ben, tu continues à travailler en te laissant influencer par l'environnement, nouveau public. Et là, les marionnettes géantes apparaissent. Tu quittes le théâtre de répertoire et là, tu t'intéresses à l'allégorie. Et pour l'allégorie, la marionnette géante, pour le casting, c'est idéal.
0: Est-ce qu'il y a des gens qui sont là avec vous depuis le début de cette folie-là?
1: Oui, bien sûr. Oui. René Charbonneau est là avec moi depuis le début. Sylvain Gagnon, au niveau qui est directeur du jeu marionnettique, au niveau de la formation. Il y a beaucoup de personnes qui sont avec nous depuis plusieurs années. Alain Gendreau a fait des voix avec nous depuis toutes ces années-là. Donc, beaucoup de monde. Et actuellement, beaucoup de jeunes professionnels ont joint les rangs, partagent avec nous la passion et sont avec nous dans les opérations, dans la création. Et ça, c'est vraiment, vraiment fascinant et très intéressant.
0: Vous avez dit un mot important, la passion, c'est ça. Ça prend la passion pour faire ce genre de succès-là, retentissant, surtout lorsqu'on est ici en plein milieu d'un champ à Upton, puis faire parler nous partout au Québec et partout dans le monde. On va parler rapidement de ce nouveau spectacle, La folie épopée de Monsieur Paul, qui lui aussi est un peu passionné. Hein? C'est un livreur passionné.
1: Puis c'est sur le thème de la transmission. Alors, un livreur de colis à la retraite qui décide d'inventer des histoires incroyables, fabuleuses, drôles, éclatées. Tout ça pour amuser les gens de son village. Mais il fait ça sous le regard d'une jeune fille qui s'appelle Margot, qui a 10 ans, et qui, elle, comme une éponge virtuose, ramasse, comprend les enjeux de l'histoire, comprend comment les choses bougent et participe avec M. Paul. Et là, il y a une transmission très, très, très, très spectaculaire qui va se faire entre Margot et M. Paul. M. Paul, qui, lui, est au bout de sa vie, au bout de son âge. Et évidemment, cette transmission-là, c'est de la grande magie.
0: Ben c'est beau, ça. Et c'est multigénérationnel. Vous pouvez venir avec tout le monde dans la famille. Grand-papa, grand-maman, les enfants, tout le monde.
1: C'est vraiment, vraiment intergénérationnel. C'est notre public. Il faut savoir aussi, le petit secret, c'est que les gens qui créent l'histoire avec moi, les 7 personnes qui créent l'histoire avec moi en scénarisation, ont 25 ans, 30 ans, 40 ans, 50 ans, 60 ans, 70 ans. Alors, nous-mêmes, les créateurs de l'histoire, on est intergénérationnel et on travaille pour s'adresser à ce public-là qui nous passionne.
0: On lance le coup d'envoi aujourd'hui avec une soirée de VIP. Ça va jusqu'au 22 août. Les gens peuvent acheter des billets sur damedecoeur.com.
1: Tout à fait.
0: J'ai vu qu'il y avait des forfaits spectacles et il y a aussi un volet hébergement.
1: Sur l'hébergement, il y a des partenariats avec les gens des régions. On voit ça très bien sur le site du théâtre. Et puis sur le site ici, bien sûr, il y a le restaurant, il y a le Vieux Moulin, qui est un vieux bâtiment historique qui est sur le site où avec Buffet à la Tradition, on peut prendre un forfait et manger sur la terrasse, etc., ou venir faire un pique-nique. Mais souvent, les gens arrivent assez tôt dans l'après-midi pour profiter du site, profiter du centre d'interprétation, les repas, le pique-nique, le parc régional aussi que nous avons, que le village d'Opton a installé, qui est vraiment une belle magie.
0: Chose certaine, c'est que vous allez repartir d'ici la tête remplie de souvenirs et que vous auriez envie d'en parler à vos amis, à tout le monde, pour leur faire vivre cette expérience-là. Richard Blackburn, merci beaucoup pour votre temps. Bon 50e anniversaire.
1: Merci.
0: Et on invite tout le monde à aller faire un tour sur damedecoeur.com pour réserver des billets maintenant. Salut, bon succès.
1: Oui, grand merci à vous.
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0: On jette un petit coup d'œil à la circulation à 15h47 minutes sur la 40 Est avant l'entrée Sainte-Croix. Il y a des débris dans la voie de droite. C'est terminé sur la 20 Ouest après l'échangeur Turcot, voie de droite entravée. Il y avait un camion en panne dans le secteur. 40 Est à la hauteur du boulevard Morgan, voie de droite entravée, camion lourd en panne. La Sûreté du Québec est en place pour la protection. 40 Ouest à la hauteur de Alpern, accident dans la sortie. On jette un petit coup d'œil ailleurs sur le réseau actuellement. Ça va mieux sur la 132. Il y avait accident un peu plus tôt là vers le tunnel Louis-Hippolyte-Lafontaine. C'est une vingtaine de minutes. 9 minutes, c'est ce qu'on a sur la 20 en direction de Montréal. On est à plus d'une heure depuis l'échangeur Anjou en direction de la Rive-Sud. La 30 dans les deux directions entre la 20 et la 116, c'est lourd dans le secteur de... Ça, c'est le secteur de la 116 actuellement vers Saint-Basile-le-Grand. Là aussi, c'est lourd actuellement. Bonaventure, c'est depuis Victoria. Le pont Champlain, c'est avant de la Vérendrye. Jacques Cartier va bien dans les deux directions.
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0: Et je reste jusqu'à 18h puisque je remplace Roxane Saint-Gelais pour l'émission du Retour à la maison. Je suis en direct du Théâtre de la Dame de Cœur à Optune. On vous invite à réserver vos billets et à venir vivre cette expérience-là des marionnettes géantes ici à Optune en Montérégie. King Melrose, etc. dans ta radio allumée.

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1: La Ville et le Collège Charlemagne invitent la population à participer à une consultation publique concernant l'aménagement et l'accessibilité du futur Sportium. L'agglomération de Longueuil affiche un excédent financier de 10,5 millions de dollars pour l'année 2025, confirme la mairesse Catherine Fournier. La Ville de Candiac utilisera 6 millions de dollars de ses surplus pour moderniser ses infrastructures routières, ses parcs et ses espaces publics.
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1: Libre 16h01, Jean-Yves Lemay vous parle en direct de Upton. C'est le lancement officiel aujourd'hui de la saison du Théâtre de la Dame de Cœur, la folle épopée de Monsieur Paul. Et c'est une soirée VIP. Vous avez certainement entendu Richard Blackburn tout à l'heure qui a parlé de cette passion pour les marionnettes géantes. Si vous avez manqué l'entrevue, vous allez pouvoir la rattraper éventuellement sur notre site web fm1033.ca dans la section de la tournée allumée. C'est Jean-Yves Lemay qui est là jusqu'à 18h aujourd'hui en remplacement de Roxane Saint-Gelais qui est en vacances, profite de repos. J'espère qu'elle est dans sa piscine parce qu'il fait chaud, pas à peu près, un ressenti de 43 degrés actuellement et c'est toujours des risques d'orage un peu partout à travers le Québec. Mais ici à Upton, on est correct, il y a comme une espèce de microclimat à cause des montagnes, ça va bien aller et c'est la soirée VIP aujourd'hui. Réservez vos billets sur damedecoeur.com. On ouvre la musique avec Gabriel Fredette au FM 103.3, la radio allumée.
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et Bête Arrimée, Dance with the Sun. Au FM 103.3 à la radio allumée. On a eu une bonne nouvelle aujourd'hui. Le gardien de but du Canadien de Montréal, Jakub Dobesch, qui a signé un contrat de 3 ans, une valeur moyenne de 5,3 millions de dollars. Un contrat qui va entrer en vigueur dès maintenant, dès la saison 2027-2028. Prochaine saison du Canadien de Montréal. Et évidemment, ben, ce jeune gardien de 25 ans a impressionné tout le monde lors des deux premiers tours contre Tampa Bay et contre les Sabres de Buffalo. Alors, bonne nouvelle pour Jakub Dobesch qu'on va garder à Montréal pour au moins 3 ans, 5,3 millions de dollars par année. Ça, c'est la bonne nouvelle pour lui. On poursuit la musique avec Bleu Jinx Bleu et Je te gâte en dresse. Nous, on est en direct du Théâtre de la Dame de Cœur. C'est le lancement officiel de la saison. On va parler à différents intervenants au courant de l'émission et un peu plus tard, en rattrapage sur le site web.

0: 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On surveille ce qui se passe côté météo à Upton. Ici, on a deux alertes météo. On a une veille d'orage violent, aussi avertissement de chaleur. Et ça, c'est comme ça pour partout sur l'ensemble du Québec. On a 31 degrés actuellement avec humidex ressenti 41. Et demain, vendredi, soleil, nuage, risque d'orage dans l'après-midi. Samedi, soleil. Dimanche, soleil. Du beau temps jusqu'à mardi avec des températures chaudes et humides. Fait 41 ressenti actuellement ici à Upton, en direct du Théâtre de la Dame de Cœur.
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0: On va faire une mise à jour. Regardez ce qui se passe sur les caméras du circuit actuellement. Écoutez, sur la 15 Sud, à la hauteur de Plamondon, on a un véhicule en panne, voie de gauche entravée. C'est terminé sur la 40 Est, à la hauteur du boulevard Morgan. On avait dans la voie de droite deux camions lourds, accident. La Sûreté du Québec qui était sur place, ça a été déplacé. Et l'accès souligné pour la 25 Sud, actuellement, véhicule en panne sur l'accotement de droite. Le ministère du Transport et de la Mobilité durable est en direction. Ça vient d'arriver il y a environ une dizaine de minutes. Sur la 25 Sud, à la hauteur de Sherbrooke, véhicule en panne, voie de droite entravée. Ailleurs, sur le réseau Rive-Sud-Ouest, la 30, c'est le point chaud principal actuellement entre la 20 et la 116, mais tout le secteur des travaux également sur la 20 en route vers Sainte-Madeleine. Depuis la 30, c'est plusieurs minutes de perte de temps et en sens opposé également vers le pont Champlain, vers le pont tunnel Louis-Polyte à Fontaine. 7 minutes, c'est ce qu'on a sur la 20 là, en direction de Montréal. On a 18 minutes sur la 132 vers le tunnel. Côté montréalais, on est depuis Beaubien, c'est presque depuis l'échange en joue, tout près d'une heure de perte de temps. Lourd dans la bretelle Tachereau, Jacques-Cartier, on hésite à l'entrée, c'est à la hauteur de l'île Sainte-Hélène, vers la rive sud, ça va. Le pont Champlain, c'est avant de la Vérandrie. Bonaventure, c'est depuis Victoria. Les Carinards, ben, c'est sur toute la longueur actuellement. La 40 en direction de Repentigny, on est dans le secteur de Pointe-aux-Trembles, ça ralentit à l'avenue Marien. Et la 640 actuellement,

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du côté des îles de la Madeleine. J'espère pour lui qu'il fait pas aussi chaud qu'ici aux îles de la Madeleine, mais ça doit être pas pire. Habituellement, là-bas, le mercure est un petit peu plus bas. Si vous avez manqué l'entrevue, je vous invite à la faire du rattrapage sur la page Facebook du FM 103.3. On aura de la grande visite au Comic-Con en fin de semaine. C'est celui qui interprétait Freddy Krueger, Robert Englund, qui a confirmé sa présence au Comic-Con de Montréal, qui se déroule dès demain jusqu'à dimanche au Palais des Congrès de Montréal. Pour tous les détails, rendez-vous sur le site montrealcomiccon.com. On poursuit en musique avec Mick Bourgoin et Si je pouvais au FM 103.3. En nouveauté, je vous rappelle qu'on est en direct du Théâtre de la Dame de Cœur à Upton, qui célèbre son 50e anniversaire cette année.

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Il est 16h33 minutes. Jean-Yves Lemay vous parle en direct de Upton. On est au Théâtre de la Dame de Cœur qui lance officiellement sa saison ce soir. C'est une soirée VIP. Si vous avez envie d'acheter des billets pour venir faire un tour en famille, rendez-vous sur damedecoeur.com et c'est les marionnettes géantes, évidemment, qui sont connues partout dans le monde. On a 31 degrés actuellement avec un ressenti de 41 et j'ai une bonne pensée pour les joueurs des Ducs de Longueuil qui vont jouer un match ce soir. Ce sera diffusé sur les ondes du FM 103.3 dès 19h. Manquez pas Simon Meloche et Jean Saint-Onge qui vont décrire la partie des Ducs de Longueuil qui sera diffusée sur nos ondes, également sur la chaîne YouTube des Ducs de Longueuil. On poursuit en musique avec Lou Adrian Cassidy. On n'arrête pas au FM 103.3, la radio allumée.

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3: 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Ils sont branchés à l'écoute du FM 103.3, la radio allumée. Ce sera chaud ce soir et cette nuit, encore une fois, pour dormir. Présentement, on a 31 degrés avec un ressenti de 41. 81% d'humidité actuellement, c'est ce qu'on a. Demain, soleil et nuages avec des risques d'orage dans l'après-midi. Samedi, dimanche, lundi, il va faire beau et chaud. Mercure entre 27 et 30 degrés. Mardi, soleil et nuages, 27. Présentement, 41, un ressenti, c'est ce qu'on a ici à Upton, en Montérégie.
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3: On fait le tour du réseau pour voir comment ça se passe actuellement. Le point chaud, c'est la 20 actuellement. Là, c'est en direction de Saint-Mathieu-de-Belleuil. Si vous êtes depuis la 30, c'est sur plusieurs kilomètres. On parle d'environ une demi-heure avant l'arrivée à Richelieu. La 30, c'est 27 minutes entre la 20 et la 116 en direction ouest. À la hauteur de Cousineau également, vous allez ralentir. Dans le secteur du 10-30, dans toutes les directions, c'est assez compliqué. Lourd sur la 132, actuellement à l'approche du pont Jacques-Cartier. C'est depuis le Vieux-Longueuil en route vers le pont Champlain. Jacques-Cartier, actuellement, vers Montréal, c'est pas si mal, c'est vers la Rive-Sud où c'est assez compliqué. C'est code rouge dans le secteur. La 132 depuis le Vieux-Longueuil pour le tunnel Louis-Hippolyte à Fontaine. 22 minutes, c'est ce qu'on a comme chrono. 10 minutes sur la 20 vers Montréal. 71 minutes depuis l'échangeur Anjou en direction de la Rive-Sud. La 40 en direction de Repentigny. Actuellement, ben, vous allez lever le pied à la hauteur de l'avenue Marien. Très lourd sur la 640 entre la montée du Mai et la montée des Pionniers, secteur Charlemagne, c'est compliqué également. 440 à Laval vers la 25 Terrebonne, là aussi c'est lourd. Le pont Champlain, présentement, c'est un bon choix. C'est depuis le secteur de Gaétan-Laberge en direction sud. Bonaventure, c'est depuis Victoria. Le pont Mercier, ça va. Il n'y a pas de point chaud dans ce secteur-là. Et la 15 Nord, actuellement, c'est compliqué là depuis le secteur de Montréal jusqu'au secteur de Sainte-Thérèse. Et par la suite, vous reprenez du mouvement. Mais dans le secteur de Saint-Janvier-de-Mirabel, Saint-Jérôme, là également, c'est très sollicité comme secteur en direction nord.
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3: C'est une journée spéciale aujourd'hui, 50e anniversaire du Théâtre de la Dame de Cœur à Optune. C'est un lieu emblématique, un théâtre immersif au Québec. Et pour nous parler de cette année historique, j'ai le plaisir de m'entretenir avec la présidente du conseil d'administration, Sylvie Belle-Rose. Bon 50e anniversaire!
13: Merci beaucoup!
3: C'est comment travailler avec des gens créatifs quand on est membre du conseil d'administration?
13: C'est à divers niveaux. En fait, on peut dire que parfois on se sent comme sur un fil de fer. Parfois, on se sent dans des montagnes. Et parfois, on est très, très impressionné par ce qui est produit par les gens, les artistes du théâtre.
3: Parce que c'est un succès depuis 50 ans. Il faut que ça reste un succès. Il faut que l'entreprise demeure rentable. Ça, c'est votre passion à vous, là.
13: Exactement, exactement. C'est nous qui faisons la veille, on va dire, de chaque étape et puis de chaque production, en fait. Là.
3: Avez-vous l'impression, des fois, d'être comme la maman derrière, là, qui retient un peu les jeunes qui sont un petit peu fringants, qui veulent aller plus vite, plus loin, plus haut?
13: À l'occasion, on a l'impression d'avoir des chevaux, hein, tu sais, les
3: chevaux. Oui, c'est ça, exactement.
13: Qui partent, puis qu'on dit, OK, oh, les chevaux. On les retient un peu, et puis, mais on les retient pas pour les empêcher de créer, au contraire, mais plutôt pour envisager ce qui s'en vient, puis comment on va atteindre les objectifs, bien entendu.
3: Et vous, vous êtes là pour la gouvernance. On va parler justement de ce qui s'en vient, parce que là, c'est la 50e saison du Théâtre de la Dame de Cœur. J'ai parlé tout à l'heure avec Richard Blackburn. Ça a beaucoup changé dans les dernières années. Il y a eu plusieurs collaborations, notamment avec le Cirque du Soleil et partout dans le monde. On s'en va où maintenant qu'on a atteint des hauts sommets comme ça?
13: On continue, puis le défi, c'est toujours de se renouveler. Et puis, je pense qu'un des défis aussi, c'est de se faire connaître. Moi, je pense que le Québec ne connaît pas encore beaucoup le théâtre.
3: Hein? Vous avez raison, il y a toujours de la place pour se faire connaître. Même quand on pense que tout le monde nous connaît, il y a toujours quelqu'un quelque part qui nous connaît pas. La preuve, c'est que je suis jamais venu ici.
13: Ah,
3: et j'ai jamais vu Brou, en plus. Imaginez-vous donc, ça a été une pièce de théâtre fétiche.
13: Mythique.
3: Ouais, c'est ça. Donc, ce soir, je vais réaliser un rêve. Mmh. Je vais enfin vivre ce que c'est le théâtre immersif. En 360 degrés. Vous l'avez vécu?
13: Plusieurs fois. Et puis, à chaque fois, en fait, il y a quelque chose... J'aime pas dire que tout est magique, là, mais il y a quand même quelque chose qui va chercher notre cœur d'enfant. Puis, ce qu'il faut savoir au Théâtre de la Dame de Cœur, là, c'est qu'il y en a pour tous les âges, en fait. Parce que les dialogues, les textes, ce qui se passe, les jeux aussi qui se passent, les enfants comprennent quelque chose, les adultes ont d'autres messages.
3: Ouais.
13: Alors, c'est ça qui est fascinant à chaque fois.
3: Vous vivez dans ce milieu-là depuis déjà quelques années. Oui. Est-ce qu'ils arrivent encore à vous surprendre?
13: Eh oui.
3: Ah oui? La magie est toujours là?
13: Ben oui, parce que en fait, chaque histoire est inventée ici. Alors, d'une histoire à l'autre, tu dis, dans quelle direction ils vont aller dans les trois prochaines années, en fait, parce que ça prend 2-3 ans... travailler puis préparer une nouvelle pièce. Alors, de l'histoire initiale, le début, là, de dire ça va être quoi la thématique et tout ça. Puis à chaque fois, je suis enchantée. Puis curieusement, il y a des pièces, entre autres celles sur l'autisme, là, je veux dire, ça date quand même de presque une dizaine d'années. Mais ils ont commencé à parler de ça. C'est sûr qu'on en parlait des autistes, mais pas autant qu'aujourd'hui.
3: Ouais, exact.
13: Alors, c'est un peu comme des révélateurs de situations.
3: Des allumeurs de réverbères,
13: ouais,
3: un peu,
13: oui. Ça, puis de contexte social, en fait, tu sais, parce qu'on arrive là, comment on peut mieux intégrer, mieux accueillir et tout ça. Donc, puis parfois, ça touche plus les êtres humains avec tout ce qu'on a, des différentes thématiques. Là, cette année, on est plus dans le transfert, en fait.
3: Monsieur Paul, qui transmet son information, son savoir, sa sagesse à une plus jeune génération.
13: Exactement, exactement. Puis on ressort de là avec plein d'images, mais des choses qui, parfois des petits moments de miroir, en fait, là, tu sais.
3: Les créatifs, souvent, lorsqu'ils, les scénaristes, toute équipe, les gens qui font les costumes, les décors, les marionnettes, vont vous voir à votre bureau, cogner à la porte, puis vont dire, on aurait besoin d'un petit peu plus d'argent cette année. Est-ce que ça se peut, ça?
13: Bien, en fait, c'est sûr qu'il y a les équipes de direction à qui ils se font dire ça. Puis après ça, les équipes de direction nous disent, il faut trouver des solutions, il faut trouver des façons de faire et tout ça. Donc, c'est certain que le théâtre a un bon public, il y a l'aide gouvernementale aussi. Puis là, dans les prochaines années, en fait, on veut travailler sur le partenariat privé.
3: Oui, exactement. Parce que c'est important, ces gens-là, parce que, évidemment, les fonds publics gouvernementaux, ils sont limités.
13: Oui.
3: Mais tout ce qui est public, privé, les entreprises, c'est une manne aussi. Ils peuvent collaborer avec vous. Est-ce qu'il y a moyen de les intégrer à la projection?
13: C'est notre prochain défi, en fait. C'est le défi des prochaines années pour que les 50 prochaines années soient encore plus équilibrées, parce qu'on comprend que tous les coûts ont explosé depuis les 10 dernières années, particulièrement depuis 7-8 ans. Là. Et puis, mais là, c'est ça. Donc, ces défis-là doivent être relevés. Puis, c'est le partenariat privé qu'on doit aller chercher. Puis, on le voit dans des entreprises, on le voit dans des organisations culturelles, plus dans les milieux urbains. En milieu régional, c'est plus difficile. Donc, on veut trouver le moyen de séduire, mais aussi de démontrer à quel point l'utilité du théâtre est là. Puis, comme on dit, à 50 ans, on a des générations d'enfants. Là. Je veux dire, c'est les enfants
3: absolument.
13: Qui amènent leurs enfants et leurs petits-enfants. Là. On est rendu là, là.
3: Puis comme je disais tout à l'heure à M. Blackburn, les gens qui vont ressortir d'ici ce soir vont repartir avec des souvenirs. Ils vont avoir envie de partager ça avec leurs amis, là, faire découvrir le théâtre de la Dame de Cœur. On a parlé d'aller plus loin, d'aller plus haut dans les prochaines années. Dans 10 ans, on voit ça où, le théâtre de la Dame de Cœur?
13: Ben moi, dans 10 ans, en fait, j'aimerais beaucoup le voir rayonner encore sur la scène provinciale, mais la scène internationale. On y est allé déjà.
3: Oui, vous avez goûté à ça.
13: On a goûté à ça, puis les contextes internationaux actuellement sont pas faciles depuis quand même quelques années. Mais on pense qu'on pourrait effectivement, on est capable de relever ces défis-là, bien entendu. Et puis c'est là qu'on se voit. Mais continuer à œuvrer ici de façon, artisanale, dans le sens où tout est pensé. Tu sais, on va pas chercher des pièces de Walt Disney ici. Là.
3: Non, absolument.
13: Elles sont conçues, réfléchies, scénarisées, puis construites complètement de A à Z ici. Là.
3: On a effleuré un petit peu le thème de la géopolitique. Est-ce que ce qui se passe actuellement chez nos voisins du Sud, c'est un frein pour votre entreprise? Comment ça se passe?
13: L'an dernier, en fait, on a fait deux spectacles avec Acupunk, un à Washington, un à New York. Et puis, les gens qui nous avaient invités, en fait, voulaient nous revoir. Et puis, avec les élections, président, il nous invitait quand même, puis nous, on voulait pas prendre de chance. On s'est dit, peut-être que, tu sais, malgré, je veux dire, les promoteurs ont plus le contrôle qu'ils avaient. Là,
3: non,
13: donc,
3: c'est ça.
13: Fait qu'on s'est dit, on prendra pas de chance. Là, on veut garder notre monde, garder notre matériel aussi, parce qu'on aurait pu se faire saisir. Je sais pas, on ne sait pas. Là, on ne sait pas qu'est-ce qui peut se passer.
3: C'est un 3-4 ans assez compliqué, assez difficile à traverser. Là, pour C'est l'incertitude pour tout le monde dans tous les milieux, dans tous les domaines,
13: au final,
3: vous n'en faites pas exception.
13: Exactement.
3: Vous avez parlé des coûts d'exploitation qui ont augmenté. J'ai vu que vous avez des super imprimantes 3D.
13: Oui.
3: Ça aussi, ça coûte beaucoup, beaucoup de sous, puis il faut entretenir ces machines-là.
13: Oui.
3: Est-ce qu'on a l'expertise au Québec pour ça, pour entretenir ces machines-là?
13: Oui, d'autant plus que ça nous fait économiser des sous, en fait, cette machine-là.
3: C'est écologique aussi.
13: C'est un investissement, mais c'est écologique parce qu'on travaillait avec d'autres produits qui étaient plus polluant, puis moins facile de manipulation. Là. Le mot me revient pas, là, mais de la...
3: C'était... Moins malléable.
13: Oui, exactement. Donc, tout ça pour dire que c'est un investissement qui nous permet de faire beaucoup, beaucoup de choses, beaucoup plus de choses, puis avec beaucoup plus de précision aussi.
3: Sylvie Bérose, je vous laisse aller rencontrer vos invités qui vont arriver dans les prochaines minutes. C'est une soirée VIP. Il y a des partenaires qui vont être ici. Qui va être ici exactement ce soir?
13: En fait, on a d'abord invité les gens de la région parce que c'est nos premiers partenaires.
3: Oui.
13: Donc, la municipalité, la MRC, mais aussi au niveau régional. Évidemment, notre président d'honneur qui est André Lamontagne, qui est notre député sortant, mais notre grand député aussi. Alors, on est heureux de l'avoir comme président d'honneur ce soir. Et puis, évidemment, quelques centaines, là, une bonne centaine. Puis pour la soirée, je ne sais pas si Richard vous l'avait mentionné, mais pour la soirée, le spectacle, là, on a invité plus de 300 bénévoles dans toutes les organisations de la région ici.
3: Ouais.
13: Pour qu'ils viennent vivre l'expérience, pour ceux qui ne l'ont peut-être pas fait encore. Et puis, ben, voilà.
3: C'est vraiment très apprécié. Le coup d'envoi, ben, c'est aujourd'hui, c'est jusqu'au 22 août prochain. Je vous invite à vous rendre sur damedecoeur.com pour acheter vos billets. Il y a des forfaits qui sont disponibles également, souper, spectacle.
13: Exact.
3: Et vous avez des ententes avec des fournisseurs de chambres d'hôtel pas loin.
13: Oui,
3: aussi.
13: Oui, absolument. Puis vous pouvez venir passer un bel après-midi. Il y a un beau sentier aussi qui est dans la forêt, là, sur une presqu'île. Fait que vous avez de quoi vous amuser pendant toute une journée presque.
3: Plein de choses à faire ici en Montérégie, dans le secteur de Upton et Actonville. Merci beaucoup, Sylvie Bellerose, qui est présidente du conseil d'administration. Merci à vous. Bonne soirée, bon lancement, bon 50e.
13: Merci beaucoup.
3: Salut, bye-bye. On poursuit la musique au FM 103.3 avec Olivier Couture et Maëja. C'est la position numéro 24 du top 25 de la semaine. On peut-tu se taire? Non, moi, je m'étais pas. Je suis là jusqu'à 18h aujourd'hui, en direct du théâtre de la Dame de Cœur à Upton. C'est le lancement officiel de la 50e saison ici du théâtre de la Dame de Cœur. Un spectacle 100% immersif. Venez nous voir.

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1: Ici Justin Gervais et voici les nouvelles de 17h. Le Parti québécois de Verchard tient sa soirée d'investiture le 12 juillet à la brasserie Brewshop de Sainte-Julie alors que Guy Lapointe va solliciter officiellement l'appui des membres pour devenir candidat dans la circonscription. M. Lapointe est actuellement seul en lice et affirme vouloir mettre son expérience et son engagement au service des citoyens. Il ajoute vouloir contribuer au projet d'indépendance porté par le Parti québécois. L'événement prévoit réunir plusieurs personnalités politiques, dont le député bloquiste Xavier Barcelot-Duval, l'ancien député Stéphane Bergeron et la députée péquiste Catherine Gentilcore. D'autres invités du mouvement souverainiste devraient confirmer leur présence. Les citoyens peuvent s'y rendre et rencontrer Guy Lapointe pour discuter des enjeux régionaux de la vie démocratique de Verchères. La soirée débute à 17h à la Brewshop, au 1950 Chemin du Fer à cheval. L'agglomération de Longueuil a terminé l'exercice financier 2025 avec un excédent de 10,5 millions de dollars, selon les faits saillants du rapport financier présenté au Conseil d'agglomération. Les résultats présentés par la mairesse de Longueuil, Catherine Fournier, jeudi dernier, couvrent la période du 1er janvier au 31 décembre 2025. Ils ont été vérifiés par la vérificatrice générale de la ville ainsi que par un auditeur indépendant. Cet excédent s'explique notamment par des économies de 1,2 million en transport collectif, rapporte Mme Fournier, et sont attribuables à la facturation de l'ARTM. Les économies sont aussi générées par une réduction de 1,1 million de dollars des coûts liés à l'hygiène du milieu. Des économies salariales de 3 millions ont également été réalisées au sein du service de police en raison de postes vacants. Par ailleurs, sur le plan des revenus, ils proviennent des constats d'infraction et ont dépassé les prévisions de 1,4 million de dollars. La dette de l'agglomération se maintient, selon Mme Fournier.
2: Et de plus, une gestion rigoureuse de la dette est maintenue. Celle-ci se chiffre maintenant à 259,4 millions de dollars en 2025, comparativement à 242,2 millions de dollars en 2024.
1: Les festivités de la Fête du Canada ont rassemblé des centaines de personnes de toute origine à Greenfield Park ce 1er juillet. Notre journaliste, Gabriel Bayard, en a profité pour rencontrer des citoyens venus de partout pour célébrer.
3: Ce 1er juillet, le parc Empire de Greenfield Park se transformait en rencontre des cultures et en espace familial pour souligner le 159e anniversaire du Canada. Plusieurs centaines de personnes ont bravé la chaleur accablante pour assister au défilé, aux spectacles et aux activités familiales organisées pour les festivités. Dans la foule francophone, anglophone, hispanophone, haïtien et plusieurs membres de communautés africaines exprimaient tous un même sentiment, la fierté d'être Canadien. Plusieurs précisaient aussi tenir à leur identité québécoise, selon Akima Boudra, responsable des communications et de la mobilisation à la MIRS.
4: La double appartenance, effectivement, est très importante et même, orientée et guidée dans ce sens-là pour qu'ils puissent comprendre que voilà, le Québec, voilà, c'est une province faisant partie d'un très grand pays qui est le Canada.
3: Parmi les kiosques présents, celui de la Maison internationale portait un titre qui représente très bien l'événement, le Canada aux mille cultures. Selon la MIRS, la journée avait une signification particulière pour les personnes immigrantes présentes.
4: Voilà, ça fait partie aussi du processus d'intégration, tout en créant des ponts entre les cultures et en renforçant le vivre ensemble sur la rive sud.
3: Les festivités se sont poursuivies jusqu'à 22h30, notamment avec des spectacles de Stella Dupré et du groupe Northern Trails. Gabriel Bayard pour le FM 103.3 et l'initiative de journalisme local.
1: C'est ce qui complète le bulletin. 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
1: Vivre 17h05, Jean-Yves Lemay qui est là jusqu'à 18h aujourd'hui. J'en profite pour saluer mon collègue et ami Michel Lafrance qui anime dans une autre station de radio à Actonville, l'émission du matin. Il est à l'écoute présentement du FM 103.3 et il sera également sur les ondes du FM 103.3 samedi, mais le matin, il sera dans un événement sur la rue Saint-Charles dans le Vieux-Longueuil, un marché saisonnier à la Placette entre 9h et 14h. Et moi, je serai en direct d'Actonville samedi pour une émission spéciale de la tournée allumée. Manquez pas ça. Et aujourd'hui, ben, c'est la soirée VIP de la folle épopée de Monsieur Paul. C'est le théâtre de la Dame de Cœur qui lance sa 50e saison. Et la représentation de ce soir, c'est une soirée VIP, mais vous pouvez acheter vos billets pour les prochaines représentations. damedecoeur.com, c'est jusqu'au 22 août. J'en profite pour saluer Stéphane Lauzon à l'écoute du FM 103.3 qui dit, moi, je suis allé souvent et à toutes les fois que j'y vais avec mon cœur d'enfant. J'adore ça, aller voir ça.
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Rush et What About This Love au FM 103.3 à la radio allumée. 17h10 minutes. Bon retour à la maison. C'est Jean-Yves Lemay qui est là. C'est chaud actuellement. On ressent 41 degrés. Et si jamais vous vous arrêtez pour prendre une petite glace molle à la vanille, une twist molle vanille, ben, profitez-en. Gâtez-vous. Il y a un incident mineur qui est survenu aujourd'hui au Parc Safari. C'est arrivé vers 11h30. Le Parc Safari qui a contacté les services d'incendie après avoir constaté un léger dégagement de fumée que ça provenait des bâtiments sur le site. On a fermé temporairement le tunnel des Lions et le tunnel des Félins, donc, qui a été temporairement fermé aujourd'hui. Mais là, le Parc Safari, sur sa page Facebook, on dit qu'aucun animal n'a été blessé et que la sécurité des visiteurs est leur priorité. Et suite à tout ça, ben, les pompiers ont fait une vérification et maintenant tous les secteurs du parc safari sont désormais ouverts pour les activités qui se déroulent normalement. C'était seulement à fin préventif. Ils tiennent à remercier des employés qui ont agi rapidement. Alors, petite intervention des pompiers aujourd'hui au parc safari à Hemingford. 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
2: 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On jette un coup d'œil à cette météo. Hey, ça va prendre des bonnes fenêtres pour essayer de faire en sorte que la chaleur reste à l'extérieur de la maison. Présentement, ben, on a un ressenti de 41 avec humidex. Il y a toujours des risques d'orage pour ce soir et cette nuit. Mais ça passe plus du côté de Shawinigan, Trois-Rivières et également du côté d'Ottawa qui goûte encore une fois aujourd'hui. Demain, risque d'orage 32 avec humidité encore une fois, ressenti 41. Et samedi, dimanche, lundi, du soleil et des mercures entre 27 et 30 degrés. Ça devrait être un petit peu plus confortable au début de semaine prochaine.
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2: Sur la 138 Est, avant l'échangeur Saint-Pierre, on a accrochage, voie de droite qui est entravée. 15 Sud à la hauteur du boulevard Henri-Bourassa. Véhicule en panne, voie de droite entravée. 40 Est à la hauteur de la 520. On a un véhicule en panne, voie de gauche entravée. Et c'est terminé sur la 40 Est dans l'échangeur des Carrés. Il y avait un peu plus tôt un véhicule en panne, la voie de gauche qui était entravée. Mais tout ça, c'est chose du passé. Actuellement, le point chaud, ben, ça demeure le secteur des travaux à Sainte-Julie depuis la 30 et c'est comme ça sur plusieurs kilomètres avant la rivière Richelieu, également en sens opposé. Là aussi, c'est pas facile. Sur la 30 en direction ouest, environ 23 minutes entre la 20 et la 116. À la hauteur de Cousineau, vous ralentissez en direction ouest. Et c'est lourd également sur la 10 en direction de Brossard depuis la 30, section 10-30. Là, dans toutes les directions, c'est un secteur à éviter actuellement. Lourd en direction de Chambly-Carignan. 132 pour le tunnel, c'est 25 minutes. C'est depuis le Vieux-Longueuil, presque depuis la bretelle Tachereau. On a 10 minutes de perte de temps à Boucherville vers Montréal pour le tunnel Louis-Hippolyte-Lafontaine. Une heure depuis l'échangeur Anjou en direction sud. Et en route vers Montréal, le pont Jacques-Cartier, c'est assez compliqué. Ça déborde dans la bretelle Tachereau actuellement.
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0: Fontaine, Marc Dupré, Kim Melrose qui font le tour du Québec actuellement. Il est 17h22 minutes. Jean-Yves Lemay qui vous parle en direct du Théâtre de la Dame de Cœur à Upton. C'est le 50e anniversaire cette année et on présente ce soir la folle épopée de Monsieur Paul. Et pour nous en parler, on reçoit la dramaturge derrière tout ça, Maryse Pelletier. Maryse, comment on fait pour préparer un conte comme ça? Est-ce que lorsqu'on écrit, on pense à l'environnement dans lequel va se dérouler la pièce?
1: Ah, il faut absolument, il faut absolument. C'est très, très spécial ce qu'on doit faire à cause de la grosseur des marionnettes, à cause de la scène ici qui est bien particulière.
0: Tout est surdimensionné.
1: Tout est surdimensionné, puis quand on écrit, il faut vraiment penser à ça. Ça fait qu'on commence par... Il y a une équipe qui commence par préparer ce que moi j'appelle le squelette du scénario. Puis là, ils me disent à moi, qui vient après, quelle marionnette il y a là-dedans, puis qu'est-ce que c'est l'histoire en gros, tu sais. Il faut ça parce que ça implique tellement de monde, ça implique la production des marionnettes, ça implique les marionnettistes, ça implique beaucoup, beaucoup de monde. Mais une fois que j'ai ce squelette d'histoire-là, moi, je fais mon travail de dramaturge, c'est-à-dire que je mets de la chair sur l'os.
0: C'est là que c'est là que c'est le fun pour vous, là. C'est là que ça commence.
1: C'est là que ça commence.
0: Les petits détails, on oublie ça, là. Les petites choses qui peuvent se passer dans une autre pièce de théâtre régulière, c'est complètement
1: non,
0: à écarter.
1: T'oublies ça. Je veux dire, il faut vraiment que les personnages aient de grands problèmes. On appelle ça des enjeux importants. Faut que les personnages soient devant la vie, la mort ou,
0: c'est comme une caricature, finalement. Vous grossissez les traits.
1: On grossit les traits, mais on fait pas de caricature. Ça reste très, très, très humain. Mais on apporte de l'humour là-dedans. Puis on apporte du suspense aussi. Je pourrais vous raconter une anecdote.
0: Oui, absolument.
1: La folle épopée de Monsieur Paul. On a, à un moment donné, Monsieur Paul qui chevauche un hippocampe comme si c'était un cheval.
0: OK.
1: Alors là, pour ajouter un peu de suspense, moi, j'ai dit, est-ce que l'hippocampe, il pourrait pas avoir plein de bébés puis être prêt à accoucher?
0: Oh, wow!
1: Hein? On comprend tout de suite que ça apporte du suspense à la scène et puis que là, il faut que la scène, ça déménage parce que... Puis en plus, l'hippocampe, il va à droite, à gauche, il cherche un endroit où s'accrocher pour donner naissance à ses bébés, tu sais. Mm-hmm. Fait que ça, c'est le genre de choses que moi, j'apporte. Ça, c'était pas apporté par l'équipe de scénarisation au point de départ. Ça, c'est apporté par moi. Puis aussi, je dis, bon, ben Monsieur Paul a un ami, puis l'ami est un peu revêche, ou ben il y a un couple, Monsieur le maire et sa femme. Monsieur le maire est un peu bonhomme, puis sa femme est un peu ralente. Des choses comme ça pour donner vie, des vies humaines puis des vies proches de nous à chacun des personnages. On fait attention à tout ça.
0: Travaillez-vous ensemble dans une même pièce? J'imagine que non. Eux, ils travaillent de leur côté. Ils vous envoient le texte. Vous regardez ça.
1: C'est ça. Eux, ils travaillent tous ensemble un bon 200 heures. Et puis, ils m'envoient ce qu'ils ont fait après. Et ça, moi, là, je travaille toute seule chez nous. J'ai besoin de m'asseoir puis de regarder tout ce que j'ai en face de moi puis de voir quand est-ce que les scènes commencent, quand est-ce qu'ils finissent. Ça, j'ai besoin de faire ce travail là toute seule et ça dure un bon moment. Après ça, je leur envoie ce que j'appelle moi une première version, puis là ils regardent ça toute la gang puis ils disent "Ah, oh, on aime ça" ou ben non, "Ah, oh, on aime pas ça, tu peux tout changer ça."
0: Ouais.
1: Ben généralement ça marche très très bien. Tout ça est très amical, très c'est une espèce de c'est un synchronisme, hein. c'est les gens qui travaillent pour ce grand spectacle là puis c'est dirigé par Richard Blackburn qui sait vraiment où il s'en va.
0: Exactement.
1: Mais qui nous permet à nous chacun d'entre nous d'apporter quelque chose de créatif, quelque chose aussi d'amusant, quelque chose qu'on aime.
0: Vous sentez la liberté de créer un peu quand même.
1: On sent la liberté de créer dans ces contraintes-là qui sont majeures.
0: Les contraintes, c'est les budgets?
1: Pas nécessairement, non? Juste les budgets. Les budgets, oui, mais la grosseur des marionnettes. Puis le fait qu'il n'y a nulle part ailleurs où ça se fait. Donc, de fois en fois dans les spectacles, il ne faut pas se tromper. Parce qu'on joue ça pour 50 000 spectateurs sur 3 étés.
0: Il faut que ce soit intéressant.
1: Il faut que ce soit
0: le fun.
1: Oui.
0: Qu'est-ce qui vous inspire, vous, dans la vie? Comment vous faites pour trouver cette inspiration-là?
1: Tout ce qui est beau, tout ce qui m'arrive, la nature, le printemps, tout le monde, les gens, toutes les histoires qui se passent partout, à droite, à gauche. Moi, ça, la vie humaine puis la vie de la planète m'intéresse. Alors, je regarde autour et puis pour moi, c'est une inspiration. La vérité des gens aussi, la vérité, ouais, la là, beauté, la vérité.
0: Là, c'est la 50e année. Il faut aller ouais. encore plus loin. On disait tout à l'heure avec les gens qui s'occupent du membre du conseil d'administration, ouais. là, dans 10 ans, on va aller encore plus haut, encore plus loin, on va amener ça ailleurs. Vous, dans 10 ans, là, vous voyez ça comment, votre métier, votre travail? Est-ce que ça devient plus compliqué avec tout ce qui arrive avec l'intelligence artificielle? Avez-vous des craintes par rapport à ça ou c'est un outil que vous pouvez utiliser?
1: Je sais pas. Je sais que Richard, le directeur artistique, commence à utiliser ça. Moi, je l'ai pas fait encore. Mais il faut comprendre que moi, j'essaie de rassembler des éléments pour créer un tout. L'intelligence artificielle dans nos métiers, elle chercherait à résumer les textes. Alors que moi, j'essaie de les étendre et de les approfondir. J'ai l'impression que c'est un peu antinomique. Alors peut-être qu'eux autres, au niveau de la scénarisation, ils peuvent s'en servir, mais je sais pas encore si moi, comme dramaturge, je peux m'en servir.
0: Ça doit venir du cœur. Il faut que ça vienne du cœur.
1: Absolument. Il faut que ce soit une grande, grande vérité. Je peux pas résumer rien. Il faut que j'aille quelque chose m'accrocher, quelque chose qui soit original, quelque chose qui sorte de l'ordinaire, quelque chose qui étonne, qui surprenne. Alors, je suis pas sûre que l'intelligence artificielle peut m'aider là-dedans.
0: Non.
1: Pour faire des images de choses qui ont déjà existé, oui. Mais pour faire des images de ce qu'il y a dans ma tête, non, définitivement.
0: Amener de l'émotion, votre couleur à vous.
1: Exactement. Ça, ils pourront pas faire ça. Il y a juste moi qui peux faire ça. Puis il y a juste l'expérience que j'ai aussi. Parce que moi, comme dramaturge, j'ai écrit des romans, j'ai écrit des pièces de théâtre, j'ai écrit beaucoup, beaucoup de choses. Donc, je sais ce qui est vrai ou pas. Puis il s'agit que je trouve le filon pour être inspiré puis pour aussi essayer d'inspirer les spectateurs tout le temps, d'inspirer tous les artisans, d'inspirer tout le monde autour. Comme tout le monde essaie de faire ici, on essaie Absolument. De s'inspirer collectivement. C'est assez... c'est extraordinaire en fait de travailler ici. C'est très particulier.
0: Marie Spétier, on aura la chance d'observer tout ça, d'apprécier votre œuvre. Vous êtes dramaturge pour le Théâtre de la Dame de Cœur, 50e édition cette année. Ça commence ce soir. Les gens peuvent venir ici jusqu'au 22 août prochain. Oui. On est invite tout le monde à réserver des billets, bien évidemment. Et merci pour cette belle création de cette année.
1: Je vous en prie. Je vous en prie. Essayez d'aimer ça. J'ai pas de doute que... Il me vient juste un mot espagnol, aprovecher.
0: Oui, il faut laisser...
1: Jouissez-en.
0: Oui, puis il faut laisser le bébé aller aussi. Parce que vous avez accouché de cette pièce-là avec toute une gang.
1: Ben oui.
0: Puis c'est aujourd'hui que ça commence. Merci beaucoup.
1: Ben oui, je vous en prie.
0: Salut.
1: Moi, je vous remercie.
0: Damedecoeur.com pour réserver vos billets. On s'arrête le temps d'une courte pause.
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0: En direct de Upton au Théâtre de la Dame de Cœur, je suis en compagnie d'une scénariste et qui va créer aussi des dialogues, en fait. C'est Marilyn Perrault et elle est ici devant moi au Théâtre de la Dame de Cœur. Elle est dialoguiste depuis 2007. Marilyn, je veux te dire que moi aussi, j'ai déjà été dialoguiste quand j'étais petit, mais ça ressemblait plus à « Hey Joe, oui Jack, qu'est-ce qu'on fait? » Toi, ton métier, là, c'est ailleurs, là. C'est un niveau fois mille,
10: là. Oui, oui, c'est
0: on est pas mal ailleurs. Oui. Mais c'est vrai que quand on est petit, on crée des dialogues avec des marionnettes, puis on essaie de faire travailler notre imaginaire. Toi, c'est venu d'où, ça?
10: Bien, en fait, c'est que je travaillais comme autrice de théâtre. Et puis, à un moment donné, ben Richard et René, ben ils m'ont fait passer une audition de dialoguiste. Et puis, ben c'est ça. Donc, ils m'ont fait écrire quelques scènes, nanana, et tout ça. Et puis, on a vu que ça pouvait bien fonctionner, moi et eux. Et puis, en fait, mon travail, il consiste à prendre un scène à scène que l'équipe d'idéation a travaillé. Et puis, à partir de ça, chacune des scènes, on me dit, il y a tel personnage dedans, il se passe à peu près telle affaire. Et puis, moi, je m'en vais en dialogue avec ça.
0: Créer des mots, créer une histoire.
10: En fait, créer les mots, parce que eux, ils travaillent l'histoire. Puis moi, ensuite, moi, je crée tous les dialogues qui vont être dit par les marionnettes, en fait.
0: Pour les jeunes qui, comme moi, à l'époque, faisaient des « Hey Joe, hey Jack », quel genre d'études ça prend pour faire ça, pour arriver à ton niveau, à toi?
10: Bien, en fait, le milieu théâtral est très particulier parce qu'on peut sortir comme comédienne, comme actrice en 1997 à Saint-Hyacinthe et se retrouver quelques années plus tard à travailler en écriture également, puis faire de la mise en scène. Donc, moi, je dédie ma vie au théâtre depuis que je suis sortie de l'école à l'option théâtre de Saint-Hyacinthe, l'école de théâtre professionnel maintenant.
0: Oui.
10: C'est ça. Donc, dans ma vie, je fais de tout. Je joue comme actrice physique d'ailleurs.
0: Ah oui?
10: Et aussi, je travaille comme autrice et je travaille aussi comme metteur en scène.
0: Quand on aborde une 50e édition comme celle-ci, est-ce que ça nous amène une pression supplémentaire sur les épaules? Est-ce qu'on a l'espèce de syndrome où il faut absolument performer parce que ça fait 50 ans et parce que, est-ce qu'on a de la pression sur les épaules à ce moment-là?
10: En fait, on en a à chaque fois, à chaque production, parce que moi, ça fait quand même quelques productions que je fais avec l'équipe de la Dame de Cœur. Et puis, à chaque fois, on veut offrir un spectacle qui est flamboyant, qui est différent des autres. Et l'équipe de la Dame de Cœur nous aide vraiment beaucoup parce que ils sont toujours en train d'inventer des nouvelles...
0: Des nouvelles folies.
10: Des nouvelles folies.
0: Toujours plus grand, toujours plus gros, plus haut.
10: Oui, donc, tu sais, des nouveaux mécanismes, des nouvelles façons d'intégrer la vidéo. Donc, ils sont jamais restés au même niveau. À chaque production, il y a toujours quelque chose de nouveau qu'ils apprennent et qui nous font apprendre également.
0: On va parler de la folle épopée de Monsieur Paul. C'est un personnage qui s'appelle Paul, qui était livreur à l'époque. Et là, il s'adresse à une petite fille d'une dizaine d'années environ. Qu'est-ce que vous avez voulu raconter? Quel message vous avez voulu livrer aux spectateurs à travers Monsieur Paul?
10: Bien, en fait, dans ce spectacle-là, il y a toute une réflexion par rapport à l'écologie. Donc, avec ces phénomènes climatiques dont on a des répercussions présentement.
0: Ouais, je sais pas, hein, avec 41 degrés ressentis présentement, on le sent, oui.
10: Et des orages qui ont inondé tout hier. Et c'est aussi par rapport à la transmission. Et qu'est-ce que c'est aussi arriver dans un nouveau pays et être bien accueilli? Et comment notre personnalité ou ce qu'on est peut enrichir un endroit où on débarque. Là, ici, c'est le cas d'une personne qui est immigrante et comment cette personne-là aussi va transmettre certaines valeurs à une jeune fille qui habite le village, donc où il est débarqué.
0: Au niveau de la collaboration, vous faites des dialogues. On a parlé tout à l'heure avec des scénaristes. Comment ça se passe pour faire arriver à faire tout ça, la mise en scène? Est-ce que vous travaillez en collaboration avec tout le monde?
10: L'équipe de scénaristes vont travailler ensemble pendant un bon petit bout pour développer justement l'histoire et trouver toutes les scènes qui vont avoir à être écrites. Et puis, ben moi, j'arrive au moment où est-ce que on me donne justement le scène à scène. Mais il y a quelque chose qui est vraiment particulier puis qui est vraiment le fun. Puis ça, Joe et Jack, là, qui sont en train de...
0: Ouais, à mon époque, ça.
10: De l'époque de Joe et Jack, c'est que l'équipe de la Dame de Cœur fait toujours un maquettage, qu'ils appellent. C'est-à-dire que ils vont me montrer en vidéo à quoi peuvent ressembler les actions qu'il va avoir dans chacune des scènes. Et ils me font aussi une idée du timing de la scène, c'est-à-dire combien de temps il va durer et à quel endroit dans le théâtre. Donc, en fait, c'est qu'ils sont en train d'être mes yeux qui sont en train de voir le spectacle pour que je puisse mieux écrire les dialogues qui vont avec.
0: Est-ce que c'est possible d'adapter dans d'autres langues?
10: Oh là là!
0: Est-ce que tu pourrais faire ça, toi, ou est-ce qu'un autre dialoguiste d'un autre pays pourrait te contacter et te dire, « Hey, moi, j'aimerais ça faire ce que vous faites, mais dans ma langue, mettons, en espagnol ou... »
10: Tout à fait. Oui? Tout à fait. Moi, je l'ai fait sur d'autres spectacles qui n'étaient pas de la Dame de cœur, en théâtre acrobatique, et on a joué un peu partout dans le monde. Donc, oui, à chaque fois. Mais ça demande toujours un exercice incroyable parce que chaque pays a ses référents culturels. Il faut être capable de les transposer à ce moment-là dans le pays d'accueil, en fait.
0: Absolument. Dites-moi, quel genre de réaction vous espérez avoir du public ce soir lorsque ce sera terminé pour la première?
10: En fait, on a déjà eu une idée la saison dernière de comment les gens réagissaient. Les spectacles de la Dame de cœur ont ça, c'est que notre cœur est toujours pris à un moment ou à un autre, soit par le grandiose, soit par les émotions qui sont amenées par la situation, puis des fois tout ça tout en même temps. Fait que c'est arrivé quelques fois. À chaque show, il y a toujours une partie où est-ce que je fais, même si je le connais.
0: Ah oui, pour vrai. L'émotion vient te chercher. Ah oui.
10: Oui.
0: Ah. Est-ce que tu t'attaches au personnage?
10: Oui, je m'y suis attachée quand j'écrivais, mais sauf que des fois, les spectacles, ils peuvent durer 3 ans. Au départ, ils duraient que 2 saisons. Quand j'ai commencé sur Les dinosaures ne savent pas lire, ça durait 2 saisons. Maintenant, ça dure 3. Fait que moi, des fois, j'ai aussi eu le temps d'oublier ces dialogues-là. Parce que quand ça fait 3 ans qu'il roule, ça fait déjà 5 ans que j'ai travaillé là-dessus parce que il faut que je remette les dialogues quand même un peu plus tôt ou que je commence à les travailler un peu plus tôt parce qu'on passe à travers de versions et versions et versions avant que ce soit la véritable version qui va être enregistrée en studio.
0: Il n'y a pas de place à l'improvisation, c'est enregistré en studio.
10: Oui.
0: Et parmi les voix, on a Gilbert Lachance qui est un comédien ici au Québec bien connu. Donc, tout est enregistré d'avance, il n'y a pas d'improvisation possible dans ce genre de spectacle-là, c'est ça?
10: Bien, c'est sûr que, tu sais, moi, je suis pas dans la salle, dans le studio d'enregistrement quand ils enregistrent les voix, sauf que je sais qu'ils se gardent toujours des petites possibilités qui ne sont pas dans le texte, soit des réactions, des « bah! » ce genre de trucs-là, au cas où qu'il en manque à quelques moments.
0: Faut avoir son cœur d'enfant encore...
10: Totalement.
0: Tout le temps, toute la vie.
10: Totalement. Mais moi, c'est une partie de plaisir, vraiment. Puis de travailler avec l'équipe de la Dame de cœur, c'est vraiment un grand plaisir. C'est pas pour rien que ça fait 8 productions que je fais. Puis que...
0: Et il y en aura d'autres éventuellement.
10: Espérons!
0: Marilyn Perrault qui travaille avec cette production ce soir. Merci beaucoup de votre passage au micro du FM 103.3. Le Théâtre de la Dame de Cœur à Upton qui célèbre son 50e anniversaire. Et Monsieur Paul, on va le croiser ce soir ici sur scène. Il sera là jusqu'au 22 août prochain, damedecoeur.com pour acheter vos billets. Merci beaucoup, Marilyn.
10: Merci.
0: Bonne représentation ce soir. Merci. On poursuit avec le coup de cœur du FM 103.3. C'est le coup de cœur franco. C'est Sam Rancourt et Futur Zéro dans ta radio allumée.
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2: Ouais, on jette un petit coup d'œil à ce qui nous réserve Mère Nature dans les prochains jours, prochaines heures. C'est toujours très, très chaud. On a des risques d'orage pour ce soir et cette nuit. Demain, vendredi, soleil, nuages, risque d'orage également très élevé à 70 % et plus pour demain, avec mercure de 32, mais avec humidex, on va ressentir, comme aujourd'hui, une météo, une température autour de 41-42. Samedi, dimanche, lundi, du beau soleil, il n'y a pas de nuages à l'horizon, mais ça va rester chaud encore une fois, avec humidex 41 pour ces trois jours, et mardi, 27 soleil-nuages. Par la suite, ben, un petit moment de répit là, dans la nuit de mardi à mercredi avec 17 degrés. On a 31 présentement ressenti, 41 humidex ici à Upton. On est en direct du Théâtre de la Dame de Cœur pour le lancement de la 50e saison.
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2: On jette un petit coup d'œil rapidement sur le réseau pour voir comment se passe l'heure de pointe à 17h45. On a sur la 40 Est à la hauteur de l'Angelier un camion en panne, la voie de droite qui a entravé. C'est terminé sur la 13 Sud à la hauteur de Côte-Vertu. On avait une panne un peu plus tôt, ça a été déplacé. 13 Nord dans la sortie du tunnel d'Orval, moto en panne, voie de gauche entravée. Et c'est terminé sur la 40 Est à la hauteur de la 520. Il y avait un véhicule en panne un peu plus tôt, ça a été déplacé. Le point chaud actuel, c'est sur la 20 en direction de Saint-Mathieu-de-Belleuil, Sainte-Madeleine. C'est sur plusieurs kilomètres. On compte environ une trentaine de minutes avant la rivière Richelieu. Sur la 30 en direction ouest, 20 minutes entre la 20 et la 116. C'est lourd également sur la 116 à la hauteur de Saint-Basile-le-Grand. Dans le secteur du 10-30, dans presque toutes les directions, c'est assez compliqué, particulièrement en route vers Chambly-Carignan. Et sur la 10, près de Taschereau, en direction de Montréal pour le pont Champlain, c'est au ralenti actuellement. Jacques Cartier, facile vers Montréal, c'est depuis la bretelle Taschereau jusque du côté montréalais. Notre-Dame près du pont Jacques-Cartier dans les deux directions, c'est lourd. Évidemment, c'est l'heure de pointe. Le tunnel Louis-Hippolyte à Fontaine, une vingtaine de minutes par la 132, 8 minutes par la 20 vers Montréal. On est à 48 minutes depuis Beaubien en direction sud pour le tunnel. La 40 vers Repentigny, actuellement, c'est pas si mal. C'est depuis la rivière des Prairies. Et la portion 640, là, c'est depuis la montée du Mai en route vers Charlemagne. Assez lourd actuellement. Soyez prudents, bonne route et merci de nous écouter.
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2: Et j'ai devant moi Gilbert Lachance, qui est pianiste, comédien, voix également pour le Théâtre de la Dame de Cœur. Ça fait combien d'années, Gilbert, que tu fais ça?
10: Ça doit faire au moins 20 ans que j'en fais.
2: 20 ans?
10: Oui, oui, pour vrai, ou c'est pas plus. Oui, oui.
0: Ça fait vraiment longtemps.
2: J'ai parlé tout à l'heure avec une dialoguiste, celle qui fait les textes des personnages. J'ai demandé, est-ce qu'il y avait une part d'improvisation? Et là, tu es la personne qui va pouvoir me dire ça. En studio, est-ce que vous improvisez un peu? Ou
0: Non, on n'improvise pas. C'est quand même assez précis. Les textes sont très, très précis. C'est sûr qu'on peut avoir des suggestions. On travaille aussi beaucoup avec des... On fait des lectures pour devant public pour améliorer le texte, pour avoir de plus en plus pour avoir des feedbacks, puis après ça nous qui comme comédiens jouons le texte avec nos feuilles, tout ça, on lit le texte, on essaie de jouer, on a déjà un aperçu de nos voix de personnages, tout ça, on se lance, puis là on voit s'il y a des ajustements à faire et puis il y a une réécriture, puis ensuite on entre en studio. Donc, il n'y a pas grand part à l'improvisation. Donc,
2: une fois que c'est enregistré, il est trop tard, on laisse aller ça.
0: Exactement, parce que c'est enregistré, on n'est pas là à chaque soir, on n'est pas dans les marionnettes à faire les voix. Il y a eu quelques personnages les comédiens étaient aussi des marionnettistes et ils faisaient des voix live pendant le show. Mais la formule qu'on voit cet été, qui est extraordinaire au fait, c'est vraiment pré-enregistré et tout. Alors les marionnettistes, eux, il faut qu'ils apprennent notre débit. Il faut comme une partition de musique, comme quand on fredonne une musique pour pouvoir animer les grandes marionnettes immenses qui ont jusqu'à 20 pieds de haut. C'est gigantesque, là, en fonction de notre rythme. Alors, là, ils sont bien rodés parce qu'ils l'ont fait l'année passée. Ça, c'est sûrement rentré dans leur cellule. Puis là, ils vont sur notre rythme qui est pré-enregistré.
2: Est-ce que tu les vois, les marionnettes, avant d'enregistrer en studio?
0: Quand on entre en studio, c'est la pré-production. Fait qu'on a des maquettes, au fur et à mesure qu'on enregistre, il y a des répétitions, tout ça. Puis à un moment donné, on entre en studio et éventuellement on les voit, on voit des prototypes. Quand on a fait notre lecture pour apprivoiser un peu le texte, puis pour qu'il y a un focus group en français, un public témoin pour qu'il va donner son avis. Là, on avait quand même des marionnettes en ébauche. Puis c'est un moment magique, ça, de voir.
2: Tu vois naître les personnages, en fait. Tu vois vraiment la naissance du début jusqu'à ce qu'on va voir ce soir-là.
0: Exactement. Et de voir l'art, l'inventivité, la créativité, l'imaginaire de ces créateurs-là aussi, c'est très inspirant pour nous, pour faire des voix, tu sais. Il se passe ici quelque chose d'incroyablement créatif, de tellement improbable aussi. Tu sais, on est quand même à Upton.
2: Oui.
0: Puis il y a 50 ans, imagine, Upton, là, c'était un petit bled perdu. Puis il y a un fou, Richard Blackburn, avec son chum, qui sont venus faire de la marionnette dans le milieu d'un champ. C'est fou! Puis ça marche 50 ans plus tard, puis les enfants s'émerveillent. Puis ils viennent voir les marionnettes après le show. Ils viennent. Moi, je suis complètement dédié à ce théâtre-là. Je le ferai de bon cœur. Tout tant qu'on voudra de moi, je viendrai faire des voix ici parce que c'est trop magique.
2: Qu'est-ce qui t'a amené à faire ça, Gilbert? Est-ce que t'es venu voir un spectacle ici à Upton puis t'as dit, hey, je veux faire ça, puis finalement t'as rencontré Richard et son équipe? Comment c'est arrivé?
0: Non, c'est pas ça. C'est que lui est venu me chercher. Il avait dû entendre que je faisais des voix, puis il est venu me demander d'en faire. Puis j'ai l'habitude de changer ma voix, de faire plusieurs personnages. Puis ça, c'est très très pratique pour le théâtre de la Dame de Cœur. Il faut faire plusieurs personnages.
2: Ah, t'en fais plusieurs, t'as pas seulement un personnage?
0: Non, dans cette production-ci, je fais 5 personnages.
2: Ah, oui? Okay.
0: Puis on change vraiment nos voix. Je fais le maire de la ville, je fais, mon Dieu, qui c'est que je fais? Je fais un singe qui danse, qui a une espèce de musique folle. Je fais plusieurs personnages. Donc, c'est un petit peu l'atout que j'avais pour qu'il me rappelle année après année. Puis je pense que je les ai tous fait les spectacles, sauf un depuis 20 ans.
2: Qu'est-ce qui t'a marqué dans la production actuelle, La folle épopée de M. Paul?
0: On dirait qu'à chaque année, le décor est de plus en plus beau, de plus en plus gigantesque. L'histoire, il y a toujours une belle sensibilité. Ça parle d'écologie sans être moralisateur. Tu sais, il y a toujours une belle... ça parle de la relation entre les générations aussi. C'est vraiment, ça touche vraiment le cœur des gens de tous âges. Les enfants embarquent parce que c'est merveilleux, ils comprennent l'histoire. Mais les plus vieux aussi, on peut comprendre sans que ça soit des gros clins d'œil trop gros justement. Mais les adultes aussi ils trouvent leur compte, puis eux aussi retrouvent leur cœur d'enfant ici. C'est un cliché de dire ça, mais c'est vraiment vrai.
2: Ouais. Puis combien de personnes... Tu te dis, tu fais 6 personnages.
0: 5-6,
2: ben, combien ouais. vous êtes pour faire ça? Combien d'autres voix, d'autres comédiens? Il y a des filles aussi qui font ça.
0: Oui, il y a Macha Grenon. Écoute, tu m'as... Je débarque. Il y a...
2: Je t'ai attaqué.
0: Fayol, Jean, Junior, qui fait des voix, qui fait c'est le personnage principal. Oui, puis... Fayol, il fait qu'un personnage, mais la plupart... Non. Et puis la jeune fille fait qu'un personnage, je crois. Mais Macha Grenon et moi en faisons plusieurs. Puis c'est ça, on s'est amusé comme des fous en studio à créer des personnages, à se donner des suggestions. Ah oui, tu devrais peut-être la faire de même. Puis alors, c'est comme mon personnage, j'ai un personnage, c'est le maire. Lui, il va y grincer comme ça. Puis elle roule ses R comme ça, va m'amener en studio. On se dit, hey, comment on fait nos R? OK, on va. Fait que là, on s'est donné des
2: cues de même. Ça doit être difficile de faire le switch dans son cerveau, de passer d'un personnage à l'autre. Est-ce que vous faites ça par séquence? Comment ça fonctionne
0: en
2: studio?
0: Oui, on fait ça surtout par séquence. Mais on peut aussi les enchaîner. Parce qu'à un moment donné, on les comprend, nos personnages, on les adopte, puis c'est ça. Puis si on se trompe en studio, c'est ça la beauté de la chose, c'est qu'on peut... On peut reprendre, puis ils vont garder que ce qui est bon, oui. ce qui leur convient. Donc en studio, on peut vraiment. Des fois, c'est plus intéressant d'y aller dans le lot, même s'il faut changer de voix, parce que on est dans la scène, puis on peut se répondre, puis il y a plus de, comme on dit en théâtre, de ping-pong, tu sais.
2: Oui. Plus d'interaction, plus de
0: d'interaction, exactement.
2: C'est pas la même chose que de faire du doublage. C'est complètement, c'est autre chose.
0: Autre chose parce qu'on crée le personnage. Alors qu'en doublage, ben on reproduit le rythme de quelqu'un qui est déjà à l'écran. Tu sais, quand je fais Grou par exemple, ben j'ai le rythme de Grou devant moi. Alors il faut que je le respecte. Quand je fais Christy aussi. D'ailleurs, on a recommencé à faire les Simpsons. Oui, c'est bien fun. Donc ça c'est il faut que je garde son rythme à lui, mais là on a notre propre rythme, fait que ça nous laisse plus de liberté.
2: J'ai bien hâte de voir ce que vous avez fait comme travail ce soir. Ça débute aujourd'hui, c'est jusqu'au 22 août. On vous invite à acheter vos billets sur damedecoeur.com. Gilbert Lachance, merci de ton passage.
0: Avec plaisir, venez voir ça.
2: Quand tu veux, monsieur le maire, un petit mot en terminant.
10: Revenez vous voir ça, ça coûte pas trop cher, puis vous allez avoir bien du plaisir à revoir les marionnettes après le spectacle en plus. Les enfants adorent ça.
2: C'est drôle parce que je vais le voir ce soir, puis je vais imaginer ta face quand je vais l'entendre. Merci Gilbert.
0: Ciao.
2: Salut, bye bye.
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1: La Ville et le Collège Charlemagne invitent la population à participer à une consultation publique concernant l'aménagement et l'accessibilité du futur Sportium. L'agglomération de Longueuil affiche un excédent financier de 10,5 millions de dollars pour l'année 2025, confirme la mairesse Catherine Fournier. La Ville de Candiac utilisera 6 millions de dollars de ses surplus pour moderniser ses infrastructures routières, ses parcs et ses espaces publics.
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0: compagnie de Jean Saint-Onge. Mais avant de parler du match de ce soir, j'ai la chance d'avoir le lanceur de l'ABC, Mathieu Lévesque. Salut Mathieu, comment ça va?
1: Salut, ça va bien toi?
0: Ça va super bien. Mathieu, tout d'abord, ben, tu joues pour l'ABC, vous affrontez toutes les équipes de la LBJOQ une fois dans la saison.
1: Ouais.
0: Mais à part de ça, ça ressemble à quoi votre saison?
1: Ben, on joue contre du monde de l'Ontario, donc un peu partout dans l'Ontario. Puis c'est ça, c'est on part une fin de semaine. On joue 3-4 games, puis c'est comme, pas mal comme ça, ça se passe. Ça.
0: Comment tu trouves ça jusqu'à maintenant, ta saison? Est-ce que ça se passe bien?
1: Ouais, quand même. Contre le Junior Elite, j'ai un peu de la misère en ce moment, mais ça va revenir.
0: Justement, qu'est-ce que tu trouves difficile? Parce que là, on s'entend, ABC 16U, vous avez 15-16 ans, vous jouez
1: ouais.
0: contre des gars pas mal plus vieux.
1: Ouais.
0: Tu trouves ça comment de justement lancer contre des joueurs plus expérimentés que toi?
1: Ouais, là? C'est ça, c'est vraiment nice, ça donne plus d'expérience, puis c'est sûr que. Genre, les frappeurs sont bien meilleurs que dans la ligue qu'on joue, puis c'est vraiment mieux jouer contre ça.
0: Est-ce que, justement, c'est la puissance, leur 1 au bâton? Qu'est-ce que tu trouves difficile? Réussir à les déjouer avec tes tirs?
1: Ouais, ben c'est ça. Mes pitchs, on dirait, contre le junior, sont un peu moins forts. Genre, ils sont plus dessus. Ils en ont vu beaucoup comparé aux jeunes de 16 ans qu'on joue contre. Donc, ouais, c'est pas mal plus dur.
0: En tant que lanceur, tu dirais, c'est quoi tes forces?
1: Probablement la gestion des coureurs sur les buts. Je pense que je suis quand même fort là-dessus.
0: Puis avant de te laisser partir rejoindre ton équipe, là, demain tu lances contre les Pirates
1: ouais.
0: de Laval.
1: Ouais.
0: Ça ressemble à quoi justement ta routine d'avant-match, ta préparation avant de jouer?
1: Je me prépare mentalement, donc la plupart du temps je check c'est qui les frappeurs d'autre bord, si je les connais, si je les connais pas. J'essaie des fois de checker leurs stats. Puis sinon ben, je me débrouille en fonction de comment la game va aller. Là.
0: Puis justement, est-ce que dans tes temps libres, tu essaies de venir voir des matchs de LBJEQ un peu pour voir le calibre l'heure de quoi, connaître les frappeurs, ou tu te concentres plutôt sur ton jeu à toi?
1: Ben c'est plus difficile de venir voir les games vu que je suis souvent à l'étranger, ouais, mais ouais. J'essaie quand même. Je pense que je suis venu voir une game des Ducs cette année. Donc malheureusement, je lance pas aujourd'hui, mais.
0: Une prochaine fois?
1: Ouais.
0: T'as-tu hâte justement de faire le saut dans la LBJQ? C'est quoi ouais. la suite pour toi?
1: La suite, c'est l'année prochaine. Je pense que je vais jouer dans le 17. Puis par la suite, venir ici, là, probablement, soit pour les yeux ou pour notre équipe. Là. On verra ça.
0: Super, Mathieu. Bien, je vais te laisser aller rejoindre ton équipe. Puis bonne fin de saison.
1: Parfait. Merci beaucoup.
0: On va s'arrêter pour une courte pause. Au retour, Jean Saint-Onge se joint à moi pour parler du match de ce soir.
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0: On est de retour au parc Paul Pratt ici à Longueuil alors que le ciel est un peu gris. Et Jean Saint-Onge se joint à moi pour décrire le match de ce soir. Salut Jean, comment ça va?
10: Ça va très bien. La madame, elle a dit jusqu'à 21h30. Je suis pas sûr. On va peut-être s'étirer un petit peu parce que il y a pas mal de gris, je trouve. Hey, c'est incroyable. J'ai vu passer sur Facebook tantôt, il y avait une dame qui disait qu'il y avait une tornade. Est-ce que c'était simplement un coup de vent, une tornade? Mais à Calixa-la-Vallée, derrière Boucherville, là, c'est pas si loin que ça. Mais ça semble passer. Puis il fait toujours beau quand il y a un match de baseball.
0: Ben exactement. Puis on est arrivé autour de 5 heures ici au parc Paul Pratt. Puis
10: ça a changé 4 fois.
0: Ça change aux 5 minutes.

0: La température. Donc, on va espérer que ça reste comme ça. On n'a pas de pluie, pas d'orage pour la présentation du match de ce soir entre les Ducs et l'ABC 16U. Mais Jean, avant de parler du match de ce soir, je veux qu'on revienne sur le match qu'on a décrit ensemble l'an dernier.
1: Je pense qu'on ne pourra pas faire mieux.
0: Nous,
1: on peut peut-être faire mieux, mais comme match,
0: mais comme
1: on n'aura pas mieux.
0: Ça va être difficile. C'est justement les Ducs qui ont fait une remontée spectaculaire l'an dernier contre les Guerriers de Granby avec un grand chelem suivi d'un coup de circuit pour remporter le match. Est-ce que c'est l'un des meilleurs matchs auxquels tu as assisté, Jean?
1: Écoute, au niveau junior, ça faisait longtemps que j'en avais pas vu des gros matchs comme ça. Et c'est de la manière dont tout ça s'est bâti. Et les Ducs s'étaient fait une réputation de gagner beaucoup de matchs en fin de rencontre et tout ça.
0: En revenant de l'arrière, exactement.
1: Donc, cette année, ils sont durs à suivre.
0: Oui, c'est très difficile. Ils ont eu un excellent début de saison. Là, ils sont dans une séquence.
1: Je m'aventurais à dire qu'ils ont joué en haut de leur tête en début de saison.
0: Je serais pas contre ce point-là, Jean. Puis j'ai l'impression qu'en ce moment, c'est une période un peu plus difficile. Les Ducs sont reconnus au cours des dernières années pour marquer énormément de points.
1: C'est encore le cas.
0: Il y a des matchs, on marque beaucoup de points. Le match d'après, on en marque deux, mais on en accorde énormément. C'est ça qui fait mal.
1: Ben, si on regarde au mois de juin, les Ducs ont eu une fiche gagnante. 7 victoires, 6 défaites. Ils ont marqué 99 points en 13 matchs.
0: Difficile de faire mieux. Là.
1: Comme disait Mouche Dupont, un vieux joueur de hockey, c'est des points en temps.
0: Oui, c'est des points.
1: Mais c'est parce qu'ils en ont donné 107, ils en ont donné 8 de plus. Puis j'ai vraiment hâte de voir au Monticule. Ce sont de jeunes lanceurs. Aujourd'hui, en théorie, c'est un vétéran, Hugo Ménard, qui s'est fait frapper solidement à ses trois départs.
0: Hugo, qui a quand même beaucoup d'expérience, a été le joueur par excellence des séries l'an dernier, mais un début de saison plus difficile.
1: Puis j'aurais envie de te dire en bon chinois, un gamer. Un gars, quand il est au monticule, vraiment, il se bat. Mais comme les autres lanceurs des Ducs, il y a des problèmes avec les buts sur balle depuis le début de la saison. Il y a 3 départs, une présence en relève, il y a 14 manches lancées. 11 retraits sur des prises en 14 manches, c'est correct, sans plus, mais 14 buts sur balle. Ça veut dire qu'il y a un coureur par manche minimum qui s'en va sans avoir besoin de travailler, qui s'en va sur les sentiers. Donc, ça, si Hugo peut trouver une zone des prises trop dans le match et prendre un rythme, c'est sûr que ça aiderait les Ducs. Parce qu'en général, de toute façon, là, on parle de Hugo parce que c'est lui qui est le lanceur partant ce soir. Si je reviens à mon fameux mois de juin où ils ont joué pour 500, ils ont joué 80 manches et 2 tiers au Monticule. Ils ont donné 102 points mérités, pardon, il y en a eu 5 non mérités, et 108 coups sûrs tout en donnant 90 buts sur balle. 90 buts sur balle puis le 108 coups sûrs, ça fait plus de 2 coureurs par manche, le fameux WHIP, la statistique walks and hits par innings pitch, les buts sur balle et les coups sûrs par manche lancée. On s'attend d'un lanceur de relève qui soit autour de 1.
0: Autour de 1, exact.
1: Peut-être un peu moins de 1, les gros lanceurs de relève. Et les lanceurs partants, les bons lanceurs partants vont donner 1,25. Là, ils sont en haut de 2 coureurs par manche. C'est très difficile d'empêcher l'autre équipe de marquer quand tu pars du principe qu'il va avoir un gars au deuxième but au début de la manche.
0: Puis on parle souvent avec l'entraîneur-chef Éric Infante et c'est une chose qui... Je vais être gentil en disant que ça le chicote, mais c'est plus que ça. Les buts sur balle, ça fait mal.
1: Mais ça, c'est n'importe quel niveau. Des jeunes lanceurs qui arrivent dans une nouvelle catégorie, soit qui passent du Pee-wee au Bantam, de l'université au baseball professionnel, ou du 2A aux ligues majeures. Le lanceur est généralement un gars assez confiance et moyen. Ça vient avec le métier.
0: Le statut, ouais.
1: Mais il ne peut pas s'empêcher, quand il arrive à un nouveau niveau, d'être prudent. Éventuellement, il va défier les frappeurs avec sa balle rapide, puis il va la placer quelquefois en plein centre du marbre. Mais généralement, il se montre prudent. Et ça veut dire rater le marbre. Au lieu d'accrocher le coin, on est à l'extérieur. Ça donne des buts sur balle. Donc, c'est quelque chose qui est fréquent chez les jeunes lanceurs. Du côté des Ducs, on a beaucoup de jeunes lanceurs au niveau junior. Des gars qui avaient un rôle négligé l'année dernière, ou même qui jouaient midget 3A l'année dernière. Donc, on va voir au fur et à mesure, d'ici à la fin de la saison, ils peuvent progresser. C'est pour ça que,
0: vraiment,
1: quand je te disais tantôt, la fiche de 10-1, je n'y crois pas. Je pense qu'ils ont été chanceux. Peut-être qu'ils ont été mieux préparés. Peut-être que les camps d'entraînement ont mieux fonctionné que pour les autres équipes. Mais j'ai l'impression que il y a de la progression à faire. Il y a de la maturité à aller chercher, particulièrement chez les lanceurs.
0: Une des choses qui est arrivée cette année aussi, c'est qu'on a retiré la semaine de congé dans la Ligue et on a ajouté des matchs. Donc, un calendrier vraiment condensé. Présentement, les Ducs sont sur une séquence de comme 17 matchs en 19 jours. C'est vraiment exceptionnel.
1: C'est du professionnel.
0: Exact. Et là, le problème, c'est justement de s'assurer que tes lanceurs soient en santé, en forme. Puis on a besoin justement des performances de tes lanceurs partants qui soient en mesure de te lancer des 4-5 manches. Puis au cours des derniers matchs, c'est pas le cas. Donc, on envoie de la relève, on fatigue les lanceurs qui reviennent jour après jour lancer. Puis j'ai l'impression que ça fait vraiment mal à la fiche des Ducs.
1: Le fait d'avoir un lanceur, par exemple, qui te donne 4 manches. On parle de matchs de 5 manches. S'il te donne 4 manches régulièrement, tu auras besoin de 2 autres lanceurs pour finir le match, quelquefois 3 à une manche chacun.
0: Ouais.
1: Donc, ils sont disponibles 2 jours sur 3, avec la période d'échauffement, tout ça. Mais ça, c'est si tu donnes pas 3 buts sur balle.
0: C'est dans un scénario rêvé, là.
1: Parce qu'une manche, si tu vises 9 lancés, 13 lancés, c'est parfait. Une manche, tu en prends 35 lancés. Oublie ça, lancer le lendemain.
0: Non, c'est ça.
1: Et quand tu as 17 matchs en 19 jours. Et là, aujourd'hui, ils jouent contre une équipe de... Attends, faut que je trouve un mot poli pour dire des petits culs, pardon.
0: Des jeunes. Genoux.
1: Hey, écoute, moins de 16 ans. Et la plupart de ces gars-là ont vraiment moins de 16 ans. Ont 15 ans, vont avoir 16 ans dans les prochaines semaines, dans plusieurs cas. Et eux, ils vont jouer une trentaine de matchs en 40 jours.
0: C'est exceptionnel.
1: Et eux, comme c'est une équipe de développement en plus, faut prendre soin des bras. Je dirais encore plus qu'au niveau junior, leur objectif n'est pas uniquement de gagner.
0: C'est le développement.
1: C'est de développer. Et, écoute, ces gars-là ont 15 ans. Les universités américaines n'ont même pas le droit de leur parler.
0: Non, c'est fou. Puis honnêtement, on a vu l'échauffement au bâton avant le match. Puis, je veux dire, genre, je ressemblais pas à ça à 15-16 ans. C'est vraiment des colosses là, du côté de l'ABC Saint-U cette année.
1: On va le voir arriver comme troisième frappeur. C'est le joueur de premier but qui est aussi lanceur gaucher. Donc, j'ai des souvenirs. J'étais un lanceur gaucher.
0: Les lanceurs gauchers sont assez rares dans notre ligue. Là.
1: Et j'étais un lanceur gaucher uniquement parce que il n'y en avait pas. Parce que ma balle rapide à 79 000, 80 000 à l'heure, j'avais une bonne courbe. J'avais une bonne courbe. Je n'aurais jamais joué junior. Le jeune homme n'a pas 16 ans encore. Il fait 6 pieds 8. Et il a atteint, lors d'une présentation devant les Blue Jays, atteint les 89 000 à l'heure. Saint-Gertrude.
0: Non, non, c'est vraiment exceptionnel. Puis 6 pieds 8 à 15 ans, là. J'ai hâte de voir sa croissance va aller jusqu'à où, mais en tout cas, dans l'échauffement, il frappait des balles aussi, il faisait pas juste lancer, puis c'était vraiment un bel élan.
1: Et c'est un autre élément qui me surprend, qui m'intéresse, parce que, en théorie, un jeune homme de 15 ans qui est si grand, 6 pieds 8, souvent va manquer de synchronisme.
0: Coordination est plus difficile, bien c'est normal.
1: Mais ouais. Là... Et non, et ça a l'air tout déjà bien placé. Ouais. Ça a l'air fluide tant au bâton que pour lancer des balles. Puis au premier coussin, ça n'a pas l'air trop compliqué ramasser la balle non plus. Bref, c'est un gars... Quand je disais tantôt, je suis content que les universités ne puissent pas leur parler avant qu'ils aient 16 ans. Ben, je suis persuadé que lors des visites, que ce soit à Toronto, où il y a souvent des équipes américaines, ou quand ils vont jouer dans le sud des États-Unis, je suis sûr qu'il y aurait des collèges qui seraient déjà à sa poursuite.
0: Avec une charpente comme ça, gaucher, c'est le profil rêvé pour les universités, là, ça c'est sûr.
1: Je regardais ces gars-là, il y en a 3 qui étaient déjà avec l'équipe l'année dernière, les autres, la plupart, ont encore 15 ans, mais ils jouent sur leurs 16 ans. C'est incroyable. C'est de toute beauté de voir aller. On a un joueur d'arrière-cour qu'on va voir. Il me fait penser à Otto Lopez.
0: Oui, qui connaît une excellente saison cette année. Là.
1: 333 de moyenne, c'est dernière fois que j'ai regardé. Menait la Ligue pour les coups sûrs, dernière fois que j'ai regardé. Je vous remercie de
0: votre collaboration. Non, j'ai vraiment hâte de voir le match de ce soir. Puis on s'entend à 15-16 ans, les Ducs, les joueurs ont de 18 à 22 ans. Mais pourtant, lorsqu'on regarde physiquement...
1: Ça paraît pas tant que ça.
0: C'est ça que je trouve impressionnant. Là.
1: Quand on les regarde de près, effectivement, les jeunes hommes, je suis allé me promener...
0: Ouais, le visage, ça paraît un peu...
1: Oui, maman, ils peuvent laisser pousser leur barbe des séries dès maintenant.
0: Il n'y a pas de danger.
1: Ça ne sera pas dérangeant. Même s'il fait chaud, ça ne les dérangera pas pour la plupart. et aussi la musculature.
0: Ouais.
1: Ce sont des gars qui ont commencé à faire un peu de musculation, mais c'est pas encore solide. Et les gars qui s'entraînent à l'ABC, la grosse période de musculation, c'est les mois de novembre, décembre et janvier où on joue pas au baseball. Il n'y a pas de tournoi dans le sud, tout ça. Donc, à ce moment-là, les gars se retrouvent au centre Claude Robillard quand il n'est pas en réparation. Ils se retrouvent dans des salles de musculation. Ils travaillent là à ce moment-là.
0: Jean, tu, comme tu mentionnais, tu as lancé 2 ans pour les Ducs de Longueuil.
1: J'ai passé la mop. J'étais un gaucher, pas de balle rapide, avec une bonne clope.
0: Non, mais t'as lancé 2 ans, ça veut dire que tu faisais le travail. Là.
1: J'ai traîné 2 ans. Oui, mais il servait aussi de moi comme entraîneur au premier but. Mais écoute, quand je remets les pieds ici, je suis tellement content. Parce que derrière le tableau indicateur, là, on a grandi l'école de Normandie.
0: Ouais.
1: Dans mon temps, derrière le tableau indicateur, il y avait un gros arbre qui arrivait à mi-chemin entre le tableau indicateur et les réflecteurs. Lors du championnat canadien Midget qu'on avait accueilli à Longueuil, j'avais lancé un match presque complet contre le Nouveau-Brunswick.
0: Oh.
1: Mais 2 jours plus tard, ils m'ont fait lancer en relève contre la Colombie-Britannique. Puis je savais pas trop où j'étais dans le line-up parce que j'étais premier joueur au premier but. Je suis embarqué directement au monticule sans trop me réchauffer. Je m'étais réchauffé entre les deux manches un peu. C'est parce que le premier frappeur, j'ai essayé une balle rapide. C'est celle que je disais à 79 mètres. Mais Midget, je suis pas sûr que j'atteignais le 80. C'était plus 78. Le gars l'a frappé au-dessus de l'arbre. Ma seule consolation, c'est qu'il a signé un contrat avec les Blue Jays à la fin du tournoi. Au moins, je me suis dit que c'était un bon joueur.
0: Ouais, tu ne l'as pas accordé contre le pire joueur de l'équipe. Donc là, on est prêt pour amorcer ce match avec Hugo Ménard qui est au monticule du côté des Ducs de Longueuil.
1: Et Victor Lausière, le joueur de troisième but, joueur d'avant-champ. Troisième but occasionnel parce que c'est le frappeur désigné aujourd'hui qui est le troisième but régulier.
0: Il s'élance sur le premier tir. C'est un ballon au champ centre. Il s'est capté par Jérémy Gagné pour le premier retrait.
1: Rapide à l'intérieur. On s'attendait à une rapide de la part du frappeur. On s'inquiète pas. On s'élance immédiatement. Attention, surveillez ce jeune homme. Arnold Ohanian. Il est frappeur de choix aujourd'hui. Peut jouer au troisième but, au premier but. Il a le physique d'un joueur de troisième but. Il a le talent d'un frappeur. Un joueur de troisième but également avec de la puissance.
0: Le lancer de Ménard, c'est une prise. Un très bon tir de Ménard là-dessus au point extérieur.
1: Balle qui se déplaçait. C'était la glissante.
0: Le lancer de Ménard.
1: Ça aussi, ça...
0: Ouais, c'est un bon tir.
1: Ça aussi, ça bougeait. Et là, Ohanian qui, lui, dit « Attends, attends.
0: » C'est toujours pas élancé dans cette présence, Ohanian.
1: Il est venu bien près de s'élancer sur le tir à l'intérieur.
0: Le lancer de Ménard, c'est trop haut.
1: Je pense que c'est ça. Première balle rapide face à Ohanian. Il est le meilleur frappeur de l'ABC de cette équipe des moins de 18 ans. Il a déjà 4 coups de circuit dans les différentes ligues dans lesquelles ils évoluent. Au bon tir!
0: Un excellent tir. Ohanian qui a fait un demi-élan là-dessus. 2 balles, 2 prises maintenant.
1: La cassante et Ohanian qui s'attendait peut-être plus à une balle rapide.
0: Oui, il était vraiment devant ce tir, en avance. Le lancer de Ménard. Est-ce qu'on a une troisième prise? L'officiel au premier qui dit non. C'est Ohanian qui s'était élancé à moitié, je dirais. On a un compte complet pour Hugo Ménard. Ménard qui s'élance. La balle est frappée solidement du côté droit. On recule et c'est capté par Anthony Simarker pour le deuxième retrait.
1: Du bout du bâton, il était un petit peu en avance encore et c'est un bon tir au coin extérieur de la part de Ménard. Et Ménard qui prend les devants sur les frappeurs. Ménard qui lance des prises.
0: C'est un bon signe, ça.
1: Le voilà, le petit
0: géant.
1: Bonhomme.
0: Charles-Étienne Drewitt. 6 pieds, 8 pouces, frappeur gaucher.
1: Ça a l'air d'un cure-dent dans ses mains.
0: Le lancer de Ménard qui touche le coin extérieur. Très bonne balle rapide là-dessus.
1: Ménard, sur qui on comptait pour être vraiment le meneur chez les artilleurs des Ducs cette saison.
0: Alors, c'est Ménard, c'est trop bas.
1: Oh, à 6 pieds 8, il y a les genoux à hauteur de ma ceinture.
0: Honnêtement, 6 pieds 8 à 15 ans, là, c'est vraiment impressionnant. Une balle, une prise à Drewitt. Le lancer de Ménard. Sur oui. Élan, deuxième prise, une et deux. Hugo Ménard qui.
1: Un gars de 21 ans face à un gars de 15 ans.
0: Ouais.
1: C'est incroyable. Il faut garder ça en tête tout au long.
0: Une balle, deux prises. Le lancer de Ménard. Drewitt qui laisse passer pour une deuxième balle. Deux balles, deux prises. Deux retraits en première manche. Le lancer de Ménard. Ça rate à l'extérieur.
1: Tenter de l'envoyer à la pêche.
0: Compte complet, là. Alors qu'en première manche, on voit souvent les lanceurs travailler sur leur monticule comme ça. Le lancer de Ménard. La balle est frappée du côté gauche, mais c'est hors ligne. Un élan qui était plutôt défensif de la part de Drewitt. Il semblait pas à l'aise là-dessus.
1: Il se dirigeait déjà vers le premier coussin.
0: Le lancer de Ménard.
1: Troisième prise. Excellent tir au coin extérieur. Et 1, 2, 3. Retiré dans l'ordre.
0: Très bon début de match de la part de Hugo Ménard. Et puis on a vu au cours des derniers matchs, les lanceurs des Ducs lancer beaucoup de balles, beaucoup de buts sur balles, comme on le mentionnait en début d'émission. Mais il y avait surtout beaucoup de lancers non compétitifs. Lancer des balles, des fois, ça peut arriver, on s'entend. Mais au moins, tu peux donner l'envie aux frappeurs de s'élancer. Mais on voyait beaucoup de tirs non compétitifs. C'était facile pour les frappeurs de laisser passer. Mais là-dessus, Ménard a fait du très bon travail.
1: Même là, c'est tirs qui ont raté la cible. Quelques changements de vitesse qui ont touché le sol, mais tout était autour du marbre.
0: Ouais.
1: Un des cinq gauchers de l'équipe de l'ABC qui se présente au monticule.
0: Simon Ray Labarre, le lanceur de l'ABC ce soir, qui va effectuer son quatrième départ cette saison. Alors que on voit là, Charles-Étienne Drewitt au premier. Qui prend beaucoup d'espace. Il va pouvoir aller chercher les relais assez loin pour effectuer les retraits. Pendant qu'on a Simon Ray là-bas qui continue à s'échauffer au monticule. Du côté des Ducs, on a Justin Boisjoli, Zach Daudier, Anthony Simarker.
1: Zach Daudier, c'est lui qui frappe des coups sûrs à tous les matchs?
0: Oui, Jean, je te dirais qu'il y a des bonnes chances qu'il en frappe encore un ce soir.
1: C'est ce qui m'a surpris. Il frappe pour à peu près 500 depuis le début de la saison. 486 hier, seulement 1 en 4. Mais il n'y a pas de longue séquence. Sur la vingtaine de matchs joués, il n'y a pas 15 matchs d'affilée avec un coup sûr. Mm-hmm. Mais je pense qu'il y a 5 matchs de plus de 3 coups sûrs.
0: Exact.
2: Voici le premier frappeur pour mon Duc de Morée. Le joueur d'Inter numéro 4, Justin Boisjoli.
0: Justin Boisjoli qui s'amène au bâton. L'un des nombreux frappeurs gauchers des Ducs. Donc, on va avoir plusieurs duels gauchers contre gauchers ce soir.
1: Ce n'est pas surprenant de voir également un gaucher venir en relève.
0: Le lancer de la barre, c'est trop bas. Boisjoli qui a laissé passer.
1: Excellente vélocité au coin extérieur. Là, je pense que je vais m'acheter un pistolet radar.
0: Prochaine étape.
1: Ah oui, pour quand je reviens.
0: Ça a été frappé hors ligne de la part de Boisjoli là-dessus sur la ligne du premier but. Une et une.
1: Les nuages noirs qu'on voit au-dessus du tableau au champ gauche, ça ne s'en vient pas ici. Là.
0: On va espérer que non. On va espérer que non.
1: Ils sont noirs pas mal. Ciboulette.
0: La semaine dernière, lanceur des Ducs, Aaron Salcedo, a lancé 91 000 à l'heure.
1: Wow! Un gars.
0: Fausse balle là-dessus.
1: Qui a fait un peu de chemin avec l'organisation des Blue Jays.
0: Exact.
1: Qui a une super balle rapide. Aurait besoin quelquefois de un peu plus de précision.
0: Ouais, c'est des fois un peu moins de vélocité pour un peu plus de précision. Fausse balle à nouveau, une et deux à Justin Boisjoli.
1: excellente, glissante, cassante. Quelque part entre la glissante et la cutter. C'est-à-dire une balle rapide qui bouge latéralement sans trop changer de hauteur.
0: Une balle deux prises à Justin Boisjoli. Le lancer de la barre. La balle est frappée en direction du joueur de troisième but.
1: Faudra faire vite.
0: Le relais attend pour le premier retrait.
1: Facile.
0: Très beau jeu de la part de Victor Lauzière au troisième pour effectuer ce premier retrait.
2: Et maintenant, le match à gauche, le numéro 23, Zachary Daudier.
0: Zach Daudier qui s'amène au bâton. Première présence pour lui ce soir.
1: 486 de moyenne, 3 coups de circuit, 22 points produits. Il est le frappeur numéro 1 chez les Ducs cette année.
0: Laisse passer le premier tir pour une balle. Ouais, Daudier qui, comparativement à la saison dernière, a gagné en puissance, en confiance au bâton. Une et une. Un bon tir de la barre là-dessus.
1: Rapide à l'intérieur. Seulement 7 retraits sur des prises pour Daudier. Après 83 visites au marbre.
0: Le tir qui est trop bas et à l'extérieur. Deux balles, une prise. Ouais, Daudier qui s'élance rarement sur des tirs qui ratent la zone des prises. Le lancer. Ça rate de peu à l'extérieur. Trois balles, une prise.
1: Bien cadré par le receveur, mais pas suffisamment pour confondre l'officiel.
0: Trois balles, une prise à Zach Daudier. Le lancer s'élance, mais c'est une fausse balle du côté gauche.
1: La rapide à l'intérieur. Le jeune homme qui n'hésite pas à défier le meilleur frappeur des Ducs.
0: On a un compte complet. Zach Daudier avec un retrait en première manche. Le lancer de la barre. Une autre fausse balle du côté gauche.
1: Sur une autre balle rapide avec pas mal de vélocité.
0: Ouais, beaucoup de vélocité derrière ses tirs. Simon Ray là-bas depuis le début du match. J'ai hâte de voir la prochaine sélection de tir. Le lancer. C'est trop bas. But sur balle.
1: Il en manquait pas beaucoup.
0: Zach Daudier qui se dirige vers le premier. Et c'est Anthony Simard Kerr qui s'amène au bâton.
2: Le numéro 10, Anthony Simard Kerr.
1: Une moyenne de 347. À ce stade-ci de l'année,
0: c'est
1: la moyenne. deux coups sûrs et on change. On augmente de 50 points ou de 25-30 points notre moyenne. On n'a pas encore 100 présences au bâton, donc ça change vite. Mais 347, si on peut maintenir ça sur une saison complète. Et là, tantôt, je te disais, quand on arrive dans une nouvelle catégorie, ben, ces gars-là évoluent souvent dans une. Quand ils jouent contre les juniors élites. C'est une nouvelle catégorie. On le voit très prudent alors qu'il vise les coins, coins extérieurs. Et là, il l'a accroché, le coin extérieur.
0: Première prise, une et une, Anthony Smarker. Très bon tir de la part de Simon Ray là-bas, là-dessus. Le lancer.
1: C'était
0: ça
1: prêt.
0: De peu.
1: C'est pas un mauvais lancer, encore une fois.
0: Non, c'est des tirs qui demandent beaucoup de discipline de la part des frappeurs des Ducs là-dessus. Là. Deux balles, une prise à Anthony Simarker avec un coureur au premier.
1: Daudier a volé trois buts depuis le début de la saison.
0: Le lancer, la balle est faite en direction de joueurs de deux.
1: Ça sent le double jeu.
0: Un.
1: Oh, oh, oh, oh.
0: Deux.
1: S'il
0: double
1: vous
0: jeu.
1: Plaît. Bien tourné par Segura à l'Aréco qui a tourné ça comme si c'était dans les ligues majeures. C'était simple. A pris son temps, a capté le relais du joueur de deuxième but, le gars de la Rive-Sud, Yeo, comme si rien n'était.
0: Ouais, bon. C'était pas évident pour Yeo aussi. La balle qui a fait quand même un drôle de bond. Il était en mesure de saisir pour remettre à son coéquipier. Ça a été très bien fait de la part de l'ABC là-dessus, là, pour mettre fin à la manche. Donc, 0-0 après une manche de travail entre les Ducs et l'ABC.
1: Là, j'ai de la misère à croire ça. Aucun point, aucun coup sûr des deux côtés. C'est parce que dans les matchs des Ducs, depuis le début de la saison, Combien de fois il y a eu des matchs où il s'est marqué moins que 10 points au total des deux équipes, là?
0: Je vais te dire un.
1: Il y en a eu deux.
0: Deux, c'était pas loin.
1: Ils ont gagné 6-3, je me rappelle pas contre qui, ils ont perdu 5-2.
0: Non,
1: c'est les deux seules fois où il y a eu moins de 10 points. Donc, quand je vois des zéros partout sur le tableau indicateur, dans le nuage de pluie au champ gauche, écoute...
0: C'est assez rare. Honnêtement, la semaine dernière, Jean, 16-13, ça s'est terminé. Et il y avait des points un après l'autre. Mais c'était vraiment par séquence. Mais là...
1: Et là, c'est qui? C'est Samuel Tremblay?
0: Oui.
1: 0-4?
0: 0-4, oui.
1: 4 points produits.
0: En fait, c'était tout, hein, des buts sur balle. Sur des,
1: deux ballons, deux sacrifices et deux buts sur balle. Ça veut dire qu'il est allé au bâton 6 fois dans le match?
0: Oui.
1: Saint Dieu, truc.
0: Oh non, c'était vraiment un drôle de match. Il y a eu plusieurs jeux cocasses la semaine dernière. Hugo Ménard qui continue à... qui effectue quelques lancers pour garder son bras chaud.
1: On a droit à 8 lancers entre les manches, si ça n'a pas changé.
0: Ouais.
1: Et ça, là, je ne veux pas encore faire le vieux et dire dans mon temps. Non, non. Partout dans le baseball, entre les manches, on a droit à 8 lancers comme période d'échauffement.
0: Et là, c'est Rémi Landry qui s'amène au bâton du côté de l'ABC. Et qui frappe...
1: Quatrième. Quand on donne les statistiques des joueurs de l'ABC, oh oui!
0: Très bon tir de Ménard là-dessus. On a vu le lancer bouger énormément.
1: Il joue dans quelques ligues. Il joue notamment dans la Ligue de baseball élite, mais également dans une ligue ontarienne contre des joueurs de leur âge.
0: Et là, la balle qui a atteint Landry.
1: Oui, il s'est élancé. Ça a touché le bout du bâton, ça lui a touché le pied. Et ça a roulé jusqu'à Ménard, mais on va reprendre, c'est une balle fausse. Et Ménard, elle est devant.
0: Oui, 0-2.
1: Landry, dans ses différentes ligues, frappe pour 395 avec 34 coups sûrs. En 86, présence officielle, mais 104 déjà visite au bâton. Bref, on joue beaucoup dans cette équipe du Québec.
0: On joue beaucoup de baseball. Le lancer de Ménard... La balle est frappée du côté gauche, mais c'est hors ligne. C'est frappé en direction de Brandon Paez au troisième. Pendant qu'on a plusieurs éclairs dans le champ,
1: Saint-Gertrude, si
0: on
1: j'étais...
0: va espérer que ça n'arrive pas ici. Là.
1: Quand on joue au golf, on voit ça au bout de l'allée où on frappe notre coup de départ. Dis-moi, joue un bon match, là, mais je pense que
0: on
1: peut-être
0: m'en
1: aller. Peut-être aller faire un tour au chalet juste au cas.
0: Ouais, là, je vois les nuages en plus qui se dirigent un peu vers nous. Lancé de Ménard. Troisième prise, mais la balle qui est en jeu. Le relais, et ça rate. Donc Landry va se rendre au deuxième là-dessus. Là. La balle qui avait frappé le sol, donc on avait un jeu forcé au premier.
1: Et quelle sera la décision? Erreur du receveur, Monsieur Soucy. Qui a récupéré la balle assez rapidement, mais le relais était complètement hors cible au premier but.
0: Ouais, c'est Xavier Fontaine, le receveur des Ducs ce soir. Avec Xavier
1: ben
0: Poupard
1: oui.
0: qui est blessé.
1: Il
0: s'est blessé au
1: il
0: dernier
1: a joué
0: match.
1: Hier.
0: Il s'est blessé au dernier match, donc on a fait appel à Xavier Fontaine. Lui qui se promène un peu dans l'alignement des Ducs depuis le début de la saison, on l'a vu au
1: deuxième but. Ceux qui suivent nos matchs là, sur les réseaux sociaux, là, Saint-Gertrude, regardez-moi ça, ces nuages-là.
0: C'est très, très, très sombre.
1: Oui, mais c'est beau. Ça donne vraiment une belle image.
0: C'est vraiment beau en autant que...
1: En autant que ça reste comme ça.
0: Exact. En autant que ça ne mette pas fin au match.
1: D'après ce qu'on nous dit, ça pourrait peut-être l'arrêter, mais ça ne devrait pas mettre fin au match parce que après 8 heures, semble-t-il, ça va être clair. Oh!
0: La balle est frappée en direction du joueur de Réco qui saisit le relais de Boisjoli. Et on n'est pas été en mesure... Tremblay n'a pas été en mesure de toucher au premier but ni de toucher au joueur, donc on a un coup sûr là-dessus. Là.
1: Et si jamais il lui a touché, s'il lui a touché une fesse au moment où le coureur arrivait au premier coussin, donc, quelle est la décision de la marqueuse officielle? C'est un coup sûr parce que la balle a bondi très haut, très haut.
0: Ben, c'était pas évident pour Boisjoli à l'aréco d'effectuer le jeu. Là.
1: Effectivement.
0: Bon, avec un coureur rapide en plus.
1: Marqueuse d'expérience. On se fie sur elle.
0: Ben oui, tout le temps. Et là, on a Jacob Gagnon qui s'amène au bâton, numéro 77, avec un coureur au premier et au troisième. L'ABC qui menace en début de deuxième manche. Là. Maintenant, qui remet... Ouf! On a eu un jeu serré au premier, là.
1: Ouais, Tremblay qui joue devant le coureur et qui a dû tenter d'appuyer son gant contre le coureur en se retournant. Dans une position un peu particulière au premier coussin. Il est à trois pieds du but. Fait dos au coureur. Qui est parti.
0: Le coureur est en course.
1: Le relais au deuxième.
0: N'est pas précis. Et le coureur au troisième qui vient marquer. C'est 1-0 pour l'ABC. Là. On a eu un peu de cafouillage de la part des Ducs. Le coureur qui s'est rendu au deuxième. Là, j'ai hâte de voir justement avec Fontaine derrière Lomar. Parce que l'ABC va décider d'être agressif sur les coussins. Mais on a un bon exemple là-dessus. Là.
1: L'ABC qui dispute un sixième match cette saison contre une équipe de la Ligue de baseball élite du Québec. 3 victoires, 2 défaites. Des gars de 15 ans en général.
0: Ils sont vraiment, reconnaissent vraiment une bonne saison. Le lancer de Ménard, on dépose l'amorti. Ménard qui
1: doit se dépêcher.
0: Le relais, et c'est à temps pour un premier retrait, mais courant est au troisième. Là.
1: Et là, est-ce que c'est de la pluie que je reçois sur moi? Là?
0: On reçoit de la pluie. Ouais, les vents qui se sont accentués.
1: Et là, excellente nouvelle pour les lanceurs. Si on regarde les drapeaux au-dessus du tableau au champ gauche, ça vente vers l'intérieur. Si on veut frapper un circuit par-dessus la clôture rapprochée, celle du champ gauche, il va quand même falloir la frapper très solidement.
0: Le lancer de Ménard, c'est une fausse balle du côté droit, là.
1: Direction le cimetière.
0: Alors qu'on a un seul retrait pour l'ABC.
1: Et un coureur au troisième.
0: L'ABC qui vient de prendre les devants 1-0 en début de deuxième manche. Le lancer de Ménard. Très bon tir. On va chercher une deuxième prise là-dessus.
1: Mais non, absolument rien. Ça se reprochait jusqu'à présent. La balle n'est pas sortie de l'avant-champ.
0: Exact. On a eu des jeux serrés aussi à certains coussins. Un mauvais relais du receveur.
1: Et là, retrait sur trois prises où le coureur a été sauf au premier. Est-ce qu'on va du côté des Ducs, on croyait qu'on allait arrêter le match?
0: Ouais, tout le monde s'est avancé, mais là, on...
1: En raison de la pluie et surtout, j'ai l'impression, de la foudre. Vous savez que selon les ligues, c'est sûr qu'on n'a pas les moyens au niveau junior, là, mais... Quand il y a des éclairs, exemple, au football canadien, s'il y a des éclairs dans un rayon de moins de 15 km du match, on arrête la rencontre et on vide les estrades.
0: La sécurité avant tout, on s'entend. Là.
1: Mais là, j'ai l'impression que la foudre est passée.
0: Et honnêtement, Jean, comme je l'ai mentionné en début d'émission, là, depuis 5 heures, la température qui change ou 2-3 minutes, c'est assez difficile à suivre. On peut... difficilement se préparer à ce genre de situation.
1: Oups!
0: Et là, la balle qui glisse de la main de Ménard, passée très près d'atteindre le frappeur Dubé. Là. Et ça, c'est de la pluie.
1: Il me semble qu'il faisait pas noir comme ça tantôt. Ouf. Et là, on décide...
0: Et ouais. On décide de ramener les joueurs...
1: Oh! Là, c'est des, ce sont des rideaux de pluie qu'on voit passer devant les réflecteurs. Pour nous, de gauche à droite, du troisième coussin vers le premier but. Et Saint-Gertrude, que ça tombe. Et là, j'espère que ça tombe pas trop, parce que le terrain du Parc Paul Pratt est capable d'en prendre. Je vais sortir un autre dans mon temps. Dans mon temps, le match serait terminé au moment où on se parle. Mais là, le terrain est capable d'en prendre.
0: Ouais.
1: On verra dans quelle mesure. Mais
0: Il y a eu le terrain qui a été... Il y a eu beaucoup de progrès sur le terrain depuis la dernière année. Donc, j'ai hâte de voir. Mais à cette cadence-là, il ne faudrait pas que ça dure trop longtemps.
1: On voit... C'est parce qu'on voit vraiment les rideaux de pluie.
0: Et le vent aussi. Là.
1: Si vous regardez du côté de l'arrêt-court, ça commence dans le fond, dans le trou là, entre l'arrêt-court et le troisième but. Et ça couvre toute la largeur qui est en terre battue, toute la largeur de l'avant-champ. Écoute, c'est quelque chose.
0: Et là, salutations à Mathieu Lacharité, le responsable des réseaux sociaux des Ducs, qui s'occupe aussi de la webdiffusion des matchs sur YouTube, qui était en mesure d'enlever la caméra au bon moment.
1: Et là, on a des petites toiles. On n'a pas les grandes toiles, les grands rouleaux qui couvrent l'avant-champ au complet, mais au moins, on a des toiles qui sont assez grandes pour couvrir la le section monticule, du monticule et du marbre. Les deux coins prioritaires parce qu'ils sont les plus utilisés.
0: Mais on voit au côté, du marbre, il y a énormément de boue qui s'est accumulée. Là.
1: Et
0: donc, j'ai hâte de voir la suite des choses. La pluie qui continue à tomber abondamment.
1: Et il faut mettre des poches de sable également dessus pour pas que ça s'envole. Vous avez tout le monde a vu dans les jeux de la semaine à un moment donné de sa vie, les grosses toiles qui s'envolent. Imaginez ces petites toiles de quoi, d'une quinzaine, vingtaine de pieds. Si jamais il y a un coup de vent en dessous. Ah, mais c'est une douche! Une douche!
0: C'est exceptionnel ce qui se passe présentement au parc Paul Pratt, là. C'est de la pluie comme j'en ai rarement vu. Là.
1: Écoute, il n'y a pas de foudre, il n'y a pas de tonnerre. Mais là, il y a déjà des trous d'eau. Déjà d'immenses trous d'eau à l'haricot.
0: Et là, la fameuse tornade que tu parlais en début d'émission, je commence à croire que c'est arrivé. Là. Énormément de vent, énormément de pluie.
1: Saint-Gertrude, hey, c'est...
0: On dirait une tempête tropicale.
1: Carrément.
0: C'est...
1: Ce qu'on a vu d'ailleurs, ceux qui suivent la Coupe du Monde de ce temps-là, on en a eu l'est des États-Unis, que ce soit dans le sud-est ou même dans la région. Il y a eu un match à Philadelphie à un moment donné.
0: Qui a été retardé, oui.
1: Et en deuxième demi, il aurait pu nager un peu sur le terrain.
0: Oui, le match de la France notamment, qui a été reporté de plusieurs heures.
1: Mais là, écoute, j'ai bien peur.
0: Je pense que ça va être difficile de poursuivre.
1: Je ne sais pas combien de temps on attend traditionnellement, mais là, moi j'en reviens pas.
0: Ah non,
1: j'ai jamais vu ça à Longueuil. Au parc Paul Pratt, là, pendant un match de baseball, là, j'ai jamais vu. J'en ai vu des matchs.
0: Ah oui, oui. Puis moi aussi, on a eu quand même beaucoup de pluie la saison dernière, mais jamais comme ça.
1: Tiens, on s'amusait. Je m'amusais cette semaine à aller fouiller dans mes. Ben, je me suis dit, s'ils m'invitent, c'est parce qu'ils savent que je suis vieux et je me rappelle de plein de choses de Longueuil. Et on est présentement à l'approche du repêchage des ligues majeures de baseball. Il n'y a pas si longtemps, on repêchait au baseball 50 rondes, c'est-à-dire 1500, il y avait 30 équipes dans les ligues majeures, donc 1500 joueurs qui, chaque année, pouvaient se faire offrir un contrat. Puis je t'ai posé la question en avant-match pour le plaisir, avant qu'on soit en onde, et là, je ne te la reposerai pas, je vais le dire simplement. Dans l'histoire des Ducs de Longueuil, il y a quand même 15 fois qu'un joueur a été repêché. Je dis 15 fois, ils n'ont pas 15 joueurs, parce qu'il y a des gars qui ont été repêchés 2 et 3 fois.
0: Exact.
1: Parce que si tu étais repêché en 47e ronde, puis on t'offrait 1 000 $ pour signer un contrat.
0: Tu dis, je vais tenter ma chance l'an prochain.
1: Et dans certains cas, c'était le début, on peut dire, vraiment de l'immigration des joueurs québécois qui allaient jouer dans les universités américaines. Donc, on dit... J'ai une bonne année ici, je vais aller jouer dans une université américaine, puis là, je vais peut-être attirer l'attention du dépisteur local de la même équipe qui m'a repêché 47e. Puis l'année prochaine, ils vont peut-être me repêcher au 10e rang, et là, je vais avoir un boni qui me permet de jouer. Parce que c'est pas le contrat, quand tu arrives chez les professionnels, qui te permet de jouer. Au hockey professionnel, tu signes un contrat de la Ligue nationale, c'est quoi, 800 000
0: exactement.
1: En partant au baseball, quand... Peu importe le niveau où tu es repêché. Quand tu joues dans la Ligue des recrues, je crois que c'est rendu quelque part entre 1500 et 2000 $ par mois. Puis la saison dure juste 6 mois.
0: Ça l'a augmenté récemment parce que les joueurs n'y arrivaient pas. Là.
1: Dans mon temps, comme je vais... je me sens comme Michel Bergeron quand je dis des choses comme ça. Je m'en rappelle. Écoute, à une époque où un gars comme Michel Lausière, un gars de la Prairie qui jouait pour les Ducs, un frappeur de gaucher qui a de la puissance, qui était vraiment excellent, a signé. Il n'avait pas besoin d'être repêché. C'était avant 1991. Les joueurs du Québec, c'était un marché ouvert. Tu pouvais signer. Mais lui, la Ligue des recrues, c'était 800 $ par mois. Ça a beau être en dollars américains, là. 800 $. OK, tu es logé, nourri. Mais quand même. C'est de là l'importance d'avoir un bon bonnet de signature. Et c'est ce qui est plaisant de voir présentement, au cours des dernières années. Il y a un peu moins de rondes de repêchage. Ouais. Il y en a 35, si je me rappelle bien.
0: Exact.
1: Et exemple, les deux dernières années, Charles Davalan et Antoine Jean, l'année dernière, ils ont été repêchés. Un en première ronde et un en septième ronde. Et en septième ronde, dans le cas d'Antoine Jean, c'est un gars qui n'avait plus d'options parce que lui, il avait été repêché. Le comble de la malchance. Première année aux États-Unis, il est repêché 17e ronde, quelque chose comme ça. Mais lui, c'est un lanceur gaucher.
0: Lanceur gaucher, oui.
1: Pas de mauvaise balle rapide, mais à l'époque, je pense qu'il pèse quelque chose comme 156 livres. Il dit non. Il dit, je peux pas aller dans le baseball professionnel. Ils vont me donner une chance parce que je suis gaucher, tout ça. Mais au bout de 2 ans, je vais être brûlé ou ils vont me tasser parce que je n'aurai pas assez progressé. Donc, il a décidé volontairement de rester à l'université. Quand je dis un gars malchanceux, a été opéré au bras par la suite.